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2: Au carrefour du boulevard Arago et de l'avenue des Gobelins, où depuis 4 heures déjà, la bataille fait rage. Mais voici un jeune homme qui a un pavé à la main. J'enjambe la barricade et je m'approche de lui. Peut-être lui saura-t-il me fournir des éléments. Quel est le sens, le but de cette manifestation?
3: Parce qu'avec plusieurs camarades, on s'est dit... On va marcher jusqu'à la République, comme ça on fera voir pour nos revendications tout ça, quoi, parce que quand on sort du centre d'apprentissage, on s'aperçoit qu'on a été tout ce temps là pour rien, parce que il y a pas d'emploi, quoi, comme on dit à la radio. Mais
2: En gros, vous n'êtes pas le Parti communiste, puisque je sais que le Parti communiste était contre cette manifestation.
3: Ah oui, les communistes, ils sont contre, ils s'en foutent, ils ont du boulot, alors.
2: Qui êtes-vous? Que voulez-vous?
3: Ah mais on gueule, nous. On gueule et après, on verra si on est assez. Enfin, on fera un parti, mais là, pour l'instant, il y a plus de travail pour les ouvriers, finalement, que pour nous, parce qu'on a notre branche et c'est très particulier.
2: Et vous, quelle profession présentez-vous, alors?
3: Ben, on est les jeunes directeurs de banque. Et on trouve pas de boulot parce que ils se créent pas d'emploi, parce que y a pas de banque nouvelle qui se forme, qui s'ouvre, et c'est communiste, quoi, en fait.
2: Donc pour vous, la guerre est ouverte?
3: Ben, la guerre est un peu ouverte, oui, un petit peu, ouais, parce que on se marre pas, nous, hein. Et alors bien sûr on a du pognon. Les gens, ils disent: ah ben ils ont du pognon. Et alors, il y a du pognon, et alors on va pas faire les barricades avec nos bagnoles, non, elles sont toutes neuves. Et alors, pourquoi ils nous prennent, les gens? Sans blague.
2: Ce que vous demandez, c'est du travail.
3: Ils ont qu'à créer de l'emploi. J'en veux des banques nouvelles. Ouvrez des banques. Voilà, c'est pas compliqué. Vous avez qu'à ouvrir des banques. Voilà.
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1: That's Spinaldi. Son père, c'est un gangster. Bon, bon gangster.
2: C'est pas moi,
1: c'est pas une poétiste. Mais c'est le gangster, hein.
2: Vous
1: savez, il... Vous savez, vous êtes une casa con cavriana,
2: agora. J'essaie, je me marie.
1: Une casa.
2: Avec qui?
1: Con Crio.

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4: Ce qu'il y a de bien à la maison de retraite, c'est qu'on a de la soupe tous les jours.
5: Dommage qu'elle soit froide.
4: Oui, mais comme ça, au moins, on se brûle pas. Qu'est-ce qu'on a après?
5: Du hachis parmentier, c'est la fin de la semaine.
4: Demain, il y aura des épinards, ils ont tondu la pelouse.
5: On va voir la télé?
4: Bah, t'attends pas le petit Suisse?
5: Non, j'ai du mal à le mâcher.
4: Évidemment, tu le manges toujours avec le papier.
5: Sinon, il me glisse des doigts.
4: Qu'est-ce qu'il y a ce soir au programme?
5: Un film noir et blanc.
4: Oh, bah comme ça, on regrettera moins de ne pas avoir la couleur. C'est quoi comme film?
5: Le Grand Bleu.
4: Il paraît que c'est comme Cousteau, mais avec plus de sexe.
5: Il paraît.
4: Et en beaucoup plus chiant.
5: Qu'est-ce que t'as fait aujourd'hui?
4: Ah bah j'ai enfin terminé ma bouilloire en rotin.
5: Qu'est-ce que tu vas en faire?
4: Ah bah je vais me faire une surprise, je vais me l'offrir pour la fête des pères.
5: Chut, faut pas le dire.
4: Pourquoi?
5: C'est une surprise. Moi je suis allé répéter avec la chorale.
4: Ah, qu'est-ce que vous chantez avec la chorale?
5: Du Vanessa Paradis. C'est pratique pour les petites vieilles, elles ont plus beaucoup de voix.
4: J'espère que tu t'es inscrit à la prochaine excursion.
5: C'est quoi?
4: La visite des nouveaux locaux de la sécurité sociale du 13e.
5: Ça vaut le coup, ce truc-là?
4: Ce dimanche dernier, ils ont dit que c'était comme la pyramide du Louvre, mais en carré avec de la moquette.
5: Je préfère me réserver pour la promenade en barque au mois de janvier.
4: Il y en a toujours qui reviennent pas de la balade en barque.
5: Hein?
4: Il y en a toujours qui reviennent pas de la balade en barque.
5: Ils devraient pas faire ça la nuit. On loupe facilement le marchepied.
4: Y a-t-il un baptême de l'air de prévu pour cet été?
5: Oui, c'est le vol du plus vieil avion de l'aéroclub. Il a notre âge. C'est à 12 places, mais on va monter à 32. Parce que c'est nous, ils nous font un prix.
4: C'est encore l'alcoolique qui va piloter comme l'an dernier, quand il y a eu la catastrophe?
5: Non, c'est son fils. Il est handicapé mental, mais il boit pas. Il est sérieux.
4: Il y aura des parachutes cette année?
5: Oui, deux. Tirés au sort avant le décollage. T'as toujours mal au dos?
4: Oh oui, j'ai encore les marques. Ça reste longtemps, les traces de ceinturon.
5: Elle frappe fort, la nouvelle. J'aime bien, moi.
4: D'un autre côté, je l'avais mérité, elle m'a surpris en train de lire une revue porno.
5: C'était quoi?
4: Catalogue de la Redoute.
5: C'est pas porno.
4: Ah oh ben si, j'étais à la page des culottes.
5: Tu me le prêteras?
4: Non.
5: Si, tu me le prêteras.
4: Ah non!
5: Tu me le prêteras.
4: Ah non, je te dis!
5: La page des culottes!
4: Oh, mais qui m'a là de celui-ci?
5: Si, tu me le prêteras!
4: Mais je te dis que non, Saligo, va!
5: La page des culottes!
4: Oh, mais enfin! Ça se prête pas, un redoute! Non, je te le prêterai point! De toute façon, maintenant, la page des culottes, elle est plus lisible.
5: C'est comme mon voisin, il avait toujours des biscuits dans sa table de nuit. Ils ont fini par le piquer.
4: Ah, ils l'ont surpris?
5: Ouais, ils l'ont piqué.
4: Ah ben c'est bien fait pour lui. Le biscuit, ça laisse toujours de la miette. Le règlement, c'est le règlement, ça se respecte, c'est comme les horaires.
5: Quand même, c'est tôt, 17h30 le dîner. Surtout l'été, quand il y a des tripes au Saint-Doux. On doit aller manger au sous-sol pendant qu'il nettoie la terrasse.
4: On voit pas beaucoup le directeur en ce moment. Il doit être bien occupé avec ses affaires immobilières.
5: Je l'ai vu, moi, il est en photo dans le journal. Il fait du bateau avec le ministre de la Santé.
4: Ah oui, mais je l'ai vu la photo là. Il a bonne mine, le ministre.
5: C'est normal, c'est le ministre de la Santé. Il serait ministre du Travail, il serait tout pâle.
4: Bon, allez, moi, je vais aller faire ma petite promenade digestive dans le parc.
5: Tu pourras pas aller dehors, il est 18h, c'est fermé.
4: Eh ben, j'irai prendre l'air en salle de rééducation. Ça sent l'éther comme à l'hôpital.
5: Ah, l'hôpital. Quand est-ce qu'on ira?
4: Ah, ça, faut pas rêver. C'est pas pour demain.
5: Une belle chambre, on n'est pas plus de quatre.
4: Des draps frais changés tous les trois mois.
5: La grasse matinée jusqu'à 6h30.
4: La température prise par une professionnelle.
5: Avec de la crème Nivea.
4: Savonné sous la douche par une infirmière sans moustache.
5: Comme Cléopâtre.
4: Un vase de nuit individuel.
5: Avec son caca bien à soi.
4: Ah, tais-toi. On est en train de se faire du mal.

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1: 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J'adore m'en faire les thèses. Là, enfin, je l'ai fait, je connais la réponse, mais êtes-vous sublime? Oh, l'autre, n'importe quoi. En fait, quand j'ai démarré ma carrière, il y a une dizaine d'années, on était trois sur scène, j'étais pas toute seule, on était un trio, on s'appelait les Top Models. Et on en avait fait un sketch de ce test, on faisait un test tous les soirs avec les gens en public, c'était marrant. Bon, ce qui est dommage, c'est qu'en solo, on peut pas le faire, quoi. Pour ce genre de truc, faut être trois, quoi. Mais vous avez de la chance, car ce soir, nous sommes trois, exceptionnellement, les Top Models. Cécile Giroux, Céline Lenucci. T'as pas changé, hein? Oh, bah t'as pas changé, t'es super belle, quoi.
2: Merci.
1: Aussi, mais rien, t'es magnifique. Merci. T'es super belle. T'as retrouvé le test?
2: Super, c'est le même.
1: On se le refait?
2: Ah nickel. Ouais.
1: T'as minci, mais c'est dingue.
2: Ah bon?
1: Ah ouais, toi aussi. Grave, ah ouais, fondu.
2: Super.
1: On attaque?
2: Allez, allez,
1: alors, vous vous souvenez du sujet?
2: Non.
1: C'était calculer le QE de votre homme.
2: Le QI?
1: Le QE, le quotient érotique.
2: Ah, oh, bah c'est pareil.
1: Oui, si tu veux. Alors, je te mets un rond, moi un carré, ouais, toi un triangle. Ok,
2: allez,
1: alors go. Question 1.
2: Ouais.
1: Vous le connaissez depuis 3 heures, 3 jours, 3 mois, 3 ans. Bon, moi je vais mettre 3 ans, ça fait plus stable.
2: Ouais.
1: Ça fera plus de points. Céline?
2: Écoute, je sais pas, moi ça dépend si je prends Laurent ou Christophe.
1: Oh, quelle est chiante, bah, prends celui que t'aimes le plus, et puis voilà.
2: Oui, oui, bah si je savais, j'en aurais pas deux.
1: C'est pas faux.
2: Tardi.
1: Bon, bah plouf, j'en sais rien, tire au sort. Cécile, qu'est-ce qu'on met nous?
3: Ouais, bah t'as qu'à mettre 3 heures.
1: 3 heures?
3: Ouais.
1: Dans l'autre.
3: Quoi?
1: Bah 3 heures, tu... c'est nul, tu vas pas prendre le mec que tu t'es fait hier soir en boîte là?
3: Eh ben, mais il est allez, mais mets 3 heures.
1: Les deux, tu pourras pas répondre aux questions suivantes, tu le connais pas assez. Arrête, Cécile.
4: Oui, bon, bah et qui donc? T'es marrante, toi, y'a pas foule? J'en ai pas tout autour du ventre, moi désolée. Hein.
1: Mais...
4: on peut pas dire que j'ai vraiment le...
1: Cécile, le physique, ça veut rien dire.
4: Le choix.
1: Ben oui, le choix.
4: Ben, c'est ce que je dis.
1: Le choix.
4: Ouais, le choix.
1: Voilà,
4: voilà.
1: Tu l'emmerdes, elle t'a dit le choix. Mais je le mets.
2: Trois heures.
1: Trois heures, de toute façon, trois heures, c'est positif, c'est un cycle, c'est rond.
2: Ah bon?
1: Céline,
2: ouais,
1: tu t'es décidée?
2: Ouais, moi je suis tombée sur Laurent.
1: Formidable.
2: Bah bon, ça tombe bien parce que je le connais depuis plus longtemps.
1: Voilà. Donc
2: 3 jours.
1: Bien, ça va être sympa. Alors, question 2. Trop belle.
2: Ouais.
1: Il est plutôt A, slip, B, caleçon.
2: Rien.
1: Quoi, rien?
2: Bah moi il met rien.
1: Oui, d'accord, il met rien mais moi je mets quoi?
2: C'est pas des strings?
1: Non, arrête. Je mets quoi sur le papier? Je vais pas écrire rien, on crée un papier en dessous et puis après on leur envoie une photocopie de tes réponses pour qu'ils nous renvoient un profil personnalisé. Il faut quand même que ça rentre dans les cases, sinon on va pas pouvoir calculer les scores après.
2: Bon bah je sais pas, mais slip là.
1: Mais vraiment ouais.
2: Marc il doit bien en porter de temps en temps.
1: Mais bien sûr.
2: Quand il fait du sport.
1: Mais tout le monde met des slips. Cécile, slip ou caleçon?
3: Je sais pas.
2: T'as qu'à mettre caleçon.
1: L'autre, il est pas dit caleçon.
2: Quoi? Oh, ça va, Florent?
1: Mais tu sais très bien ce qu'il met.
2: Non, je sais pas.
1: Mais arrête de faire ta simple si,
2: je sais pas.
1: Tu vois, c'est qu'il met des slips ou
2: caleçon. Je ne sais pas. Mais enfin, il veut pas
4: la caleçon. Mais enfin, il n'y a pas marqué justifiez-vous. Bon sang, je te dis de mettre caleçon, tu mets caleçon. On va pas faire une thèse.
1: Bah voilà, pourquoi tu l'emmerdes aussi? Elle t'a dit de mettre caleçon.
4: C'est fou, ça.
1: C'est dingue.
4: Ah, mais elle est nerveuse.
1: Elle te cherche.
4: Ouais.
1: Permanence. Excuse-moi. Bon, en tout cas, moi, je mets slip, hein, ça fait plus installé comme couple.
2: Vraiment?
1: Ça fera plus de points. Alors, vous l'avez dragué dans la rue, chez des amis, en boîte, au bureau. Moi, je vais mettre chez des amis, ça fait plus stable.
2: Ouais.
1: Céline? Attends, Cécile, d'abord, toi, c'est sûr, bah, c'est, c'est en boîte.
4: Et oh, oh, je te signale que je bossais, moi, au Blue Lagoon ce week-end, hein.
1: Bah, et alors?
4: Bah, alors, tu mets la D, tu mets au bureau.
1: Non mais attends, tu plaisantes j'espère.
4: Le bureau.
1: Mais c'est une discothèque et puis c'est tout.
4: Florence, ah, c'est pas crie, c'est mon lieu de travail.
1: Oh, j'aurais. Bon alors, Céline, ouais, t'es-il déjà arrivé de te rendre sur ton lieu de travail en micro-short à paillettes avec un whisky coca entre les seins? Qu'est-ce
2: que? Bah oui.
4: Ah,
1: non,
4: et voilà.
1: Céline,
4: et voilà.
1: Bureau. Très bien, Céline, tu l'as rencontré où?
2: Chez Yves Rocher.
1: Oui, bah y a pas Yves Rocher.
2: Eh bah tu me demandes, je te réponds.
1: Non mais on est très content d'en savoir plus sur ta vie privée, mais enfin, c'est hein?
2: Mais c'est elle se contente.
1: S'il y a pas Yves Rocher, on fait comment? Tu choisis quelque chose qui est dans la case, quand même.
2: Ouais, ok, si on peut plus parler. Bon, ma mèche est des amis.
4: Eh ben voilà, Céline.
2: Oui, remarque, c'est bien le nom d'un ami, Brochet.
1: Mais bien sûr.
2: J'ai bien un copain qui s'appelle Jean-Pierre.
1: Mais bien sûr. Allez, ta flasque. Son sexe mesure au minimum.
4: Jamais vu au repos, moi.
1: Oh, c'est drôle.
4: Oh, ça va.
1: N'importe quoi. Donc, retenez, parce que je répète pas deux fois les questions. 5 cm, 7 cm, 9 cm, 12 cm.
4: Non, mais attends.
1: 5, 7, 9, 12.
2: Je sais pas. Moi, je me figure pas combien ça fait, 5 cm.
1: Oh, ouais, c'est petit.
4: Bah, c'est tout petit, Céline. C'est 5 cm, ça se voit pas, ça se cherche.
1: Oui.
4: Oh, y'a quelqu'un?
1: Ah, bah, attends. C'est du plancton. C'est une amibe.
2: Ouais, mais t'as pas une règle?
1: Une
2: règle.
1: Bien sûr, tu penses, j'ai tout ce qu'il faut.
4: Céline,
1: depuis que j'ai du succès, j'ai énormément de budget, j'ai un maître de chantier autobloquant.
2: Tu vois?
1: Donc comme ça je vous montre et puis les gens s'instruisent et puis
4: enfin je vous montre les longueurs et vous me dites
1: non d'accord attends bah déjà 5 cm tu voulais savoir et ben ça fait ça 5 cm
4: non ça n'existe pas
1: j'en vois pas au fond.
4: Non,
1: on dirait que le maître est loin mais non c'est un effet d'optique.
2: Pas possible.
1: Bon allez stop alors donc 5
2: non
1: bien sûr 7
2: non
1: 9
2: non
1: 12
2: ouais
1: moi aussi C'est bien 12 parce que c'est comme un multiple, quoi. C'est...
2: Ah ouais?
1: Oui, c'est positif tout ce qui est 3. Alors, Céline, pour la question suivante, je te préviens, j'ai pas de rapporteur. En érection, son pénis fait avec son bas-ventre un angle de. 45 degrés, 60 degrés, 90 degrés ou 105 degrés.
4: Non mais attends, s'il faut sortir de Polytechnique pour faire le test, c'est bon, moi je suis à out. Mais
1: évidemment, c'est ridicule, en plus c'est pas précis, il précise pas si c'est Celsius ou Fahrenheit, les degrés. Y'a aucune...
4: Non, bien sûr.
1: Y'a pas d'annexe.
4: Mais oui, mais attends, mais c'est debout ou c'est couché, parce que ça bouge, hein,
1: ça
4: c'est
1: change.
4: Vivant.
1: Mais l'angle est pas le même.
4: Mais bien sûr,
1: mais évidemment,
4: ça se déplace.
1: Allez, ça m'énerve, moi je mets la moyenne.
4: Moi aussi.
1: Combien 45 plus 60 divisé par... Bon, moi, je mets 60.
2: Ouais, moi aussi.
1: Très bien. Céline.
2: 105.
1: 105
4: Non
1: Oh Non, chut, tais-toi. Céline. Tu n'as pas compris la question.
2: Pas compris. Non, Flo, arrête. J'ai fait un bac C. Je sais manier les rapporteurs.
1: Mais ça n'a rien à voir.
4: Hé, Céline, ça n'a rien à voir. 105 degrés, je te montre. 105 degrés.
1: Ça bloque.
4: Mais ça bloque, ça va pas plus loin.
1: Évidemment, ça dépasse le... Voilà.
4: Alors,
1: ah ben oui, ça
4: ne peut pas passer à travers.
1: Le triangle rectangle. Ça va, fais pas la gueule. Hein.
4: Mm-hmm.
1: Mais je te le mets, pour une fois que t'es dans la liste. Mm-hmm. T'inquiète pas, c'est toi qui vas gagner.
2: 105 degrés.
1: Elle n'a pas compris la question. Alors, dans l'intimité, il vous appelle plutôt.
2: Non. Jamais.
1: C'est Cécile. Non.
2: Quoi?
1: Plutôt. Plutôt le mot avec un chapeau. Plutôt.
4: Ah oh, pardon. Ah, pardon, moi je croyais que tu disais plutôt. Plutôt.
1: Mais non, c'est... non, rien à voir.
4: En fait, non, c'est plutôt. Plutôt, mais avec un chapeau, non?
1: Ok, donc.
2: Non, attends, c'est qui ce plutôt?
4: Oh, c'est lui,
1: t'as bien entendu, c'est rien, c'est le mot, plutôt.
4: Avec un chapeau!
1: Non, ta gueule, tu vas l'embrouiller avec ton chapeau! Plutôt! L'adverbe pronominal, enfin le. Plutôt. Mais où est donc Orny, plutôt?
4: Ah!
1: Ah.
4: Ouais, c'est ça.
1: Voilà, c'est on apprend ça en maternelle, c'est la règle de.
2: De 3?
1: De 3,
2: ouais.
1: Bon, dans l'intimité, il vous appelle plutôt deux points. Ma puce, Nicole, mon ange, mon canard.
4: Nicole, comment veux-tu qu'il m'appelle Nicole? Je m'appelle Cécile.
1: Ah, s'il te plaît, Cécile.
2: Quoi?
1: Ils ont mis Nicole pour faire l'exemple.
2: Et tu sais,
1: mais quoi? Mais ils ont mis Nicole parce qu'il leur fallait un prénom, ça veut dire qu'ils t'appellent par ton prénom. Ils ont mis Nicole parce qu'il fallait bien qu'ils choisissent. Ils ont ils allaient pas mettre tout l'éphéméride. C'était peut-être. Ça rien, moi, c'était peut-être l'année DN. C'était pas. Attends, mais ils auraient très bien pu mettre Cécile.
4: Et ben, c'est ce que je dis.
1: Voilà, ils auraient pu mettre Céline.
4: Voilà.
1: Ils auraient pu mettre connasse.
4: Voilà.
1: C'était pareil. Non, mais fais un effort. Bon, Céline, qu'est-ce que tu prends?
2: Je sais pas, t'as pas du coca?
1: Cécile, il t'appelle comment?
4: Il m'appelle pas, il siffle. Fiou, fiou. Et voilà comme ça il fait.
1: Bon, bah, je te mets Nicole. Voilà.
4: Oh, bien, ça va faire des points, ça, Nicole.
1: Oui, bah, t'as cherché.
2: Attends, mais c'est qui, ce Nicole?
4: Oh, Céline! Florence, t'énerve pas, il reste une question.
1: Non,
4: là.
1: Non, je m'en rappelle très bien, on l'a joué mille fois. Au moment de... Hop, c'est qui, ce Nicole?
4: Crac!
1: Je jetais le magazine avec Mastria, les gens étaient ouf.
2: C'est ça. Et ben là, c'est quoi?
3: Avec
2: c'est marqué quoi, là?
1: Vous avez rajouté un truc. Pourquoi avez-vous quitté le trio des top modèles pour vous lancer dans une carrière en solo? Vous savez quoi? Les soirs comme ça, je me demande. Les top modèles.
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4: Eh, je suis tellement content d'être là. En plus, vous avez vu comment Jamel, il est trop gentil. Il a dit, ouais, faites du bruit pour la belle, la grande, la magnifique. Vous avez dit, bah, bah, bah. Bon bateau, Mika. Eh, mon gars. Vous m'avez vu, ça vous a calmé, hein. Je vous jure, j'aimerais tellement être une meuf d'Instagram. C'est mon rêve. Tu vois, les meufs dont je parle ou pas, ça, elles font des photos en tenue de sport comme ça. Tu sais, mais sans le double menton, mais tu vois, elles sont comme ça, tu vois. Et après, elles mettent hashtag Elsie, hashtag Feed Girl, hashtag ta mère. Elles mettent la haine ou pas? Elles font des photos sur Instagram, il y en a une, vous la connaissez, c'est obligé. Elle est grave à la mode, tu sais, elles sont en maillot de bain à la plage, elles ont un cul de malade, elles se mettent de dos comme ça. Fermez les yeux pour imaginer la vanne. Ah, on connaît son potentiel, hein. Vous voyez cette photo de connasse ou pas? Elle est partout sur Instagram, on est d'accord? J'ai craqué, je vais vous dire la vérité, je l'ai faite. Voilà, je l'ai faite. Ouais. Instagram, il a bloqué mon compte. Je te jure, parce que moi, quand je fais comme ça, tu sais, quand je me mets en trois quarts comme ça, j'ai un bourrelet ici. Tu connais ou pas le bourrelet dorsal? Même, tu peux ranger des trucs, tu mets des CD, des stylos. Ça tient de ouf. Marrakech, j'ai pas honte de le dire, j'ai grossi. Je sais que j'ai grossi parce que là, on est en été et j'ai encore mon corps d'hiver. Son mari, elle regarde quand je fais coucou comme ça, regarde. Genre, qu'est-ce qu'il y a là? On dirait pas, il y a toute ma famille qui fait coucou avec moi. Des fois, je regarde et je dis, oh, en vrai, je peux mettre des gifles avec cette partie de mon corps, en vrai. Si vous voulez savoir si vous avez grossi, il y a un signe qui trompe pas. Moi, quand j'enlève mon pantalon, j'ai la trace des coutures et du bouton sur le bas du ventre. Vous connaissez? La dernière fois, j'ai enlevé mon pantalon, il y avait écrit Zara comme ça ici. Et franchement, je vais vous dire un truc de ouf, croyez-moi, d'accord? Il y a exactement 5 mois tout pile, avec ce corps exceptionnel, je me suis mariée, Marrakech. C'est ouf ou pas? J'entends pas. Hey, tous les jours, je sors de chez moi, je regarde les meufs en galère et je suis là, oh, single ladies, oh, oh, oh. Vous êtes mariée, madame? Non? Oh oh oh oh oh oh oh oh oh oh oh oh. Alors attention, je me la pète parce que je me suis mariée, mais tu sais, c'est compliqué parce que quand tu te maries, il faut faire un thème à ton mariage. Vous étiez au courant ou pas? Moi, je savais pas, du coup, j'ai demandé aux gens autour de moi, ouais, vous avez fait quoi comme thème? Et tu sais, c'était là, ouais, nous on a fait rose cotillon, hippie chic, plume dans le huc, voyez ou pas? Et moi, j'ai pas ce petit côté féminin mignon, tu sais, genre rose cotillon. J'ai pas ce truc-là, tu vois. Et deux jours avant le mariage, on n'avait pas de thème. On a paniqué. On a fait chicha pépito. Voilà. C'était très très lourd. Vous avez raté quelque chose, d'accord? Ça se passe très bien le mariage. J'aime tellement habiter avec mon mari. Tu sais, c'est trop mignon. Il a des petites habitudes. Tu sais, dès qu'il regarde un match de foot à la télé, il met le maillot de l'équipe qu'il supporte. Les gars, vous faites beaucoup ça. Dès que vous regardez un match, vous mettez le maillot. C'est trop mignon. Pourquoi vous faites ça? Vous croyez que vous allez rentrer à la mi-temps, les gars, ou quoi? Qu'est-ce qui se passe? Venez, on en parle, on est d'accord. Mais c'est quoi ce délire? Nous, les meufs, on fait pas ça. Est-ce que nous, les filles, quand on garde 4 mariages pour une demi-heure, on se met en robe de mariée? Est-ce qu'on fait ça? Non, c'est jamais Mélanie, elle se blesse, la remplace. Vous êtes fous. Pareil, quand vous regardez un match de foot à la télé, vous parlez avec les joueurs. Ils sont dans la télé. J'ai un pote à moi, il est fan de foot, tu sais, il s'appelle Kouter, Muskin. Et du coup, à chaque fois, je vous jure, quand il regarde un match de foot, il parle avec les joueurs, il donne des conseils, tu sais, vas-y, cours, centre, derrière. J'ai dit, mais Kouter, tu crois quoi? Tu crois Mbappé, il va marquer un but? Après, il va regarder la caméra, il va faire, merci mon frère, heureusement t'étais là. Ça n'arrivera jamais. Je vous jure. Et les gars, vous faites tout le temps ça, tout le temps. Tu sais, mes potes, ils sont tout le temps en train de parler aux joueurs, et moi, je leur dis, les gars, vous avez l'air trop chaud. Comment ça se fait, vous avez pas fait carrière? Vous êtes pas footballeur. Ouais. Et là, vous dites quoi, là? Vous avez tous la même réponse. Vous êtes en mode, ah, tu connais, hein? Ah, ligament croisé, hein? Bande de gros mythos. Vos carrières qui se sont arrêtées en CM2. Je vous dis que ça se passe bien avec mon copain, enfin avec mon mari, pardon, mais des fois c'est compliqué parce que je suis jalouse, d'accord? Je suis jalouse et je pense que toutes les meufs, on est toutes jalouses parce qu'on a peur que notre mec nous trompe, vrai ou pas? Ouais! Faites pas les bombes atomiques les meufs, d'accord? On a toutes peur de ça et en vrai j'ai trouvé la solution et je crois que c'est de notre faute. En fait les filles, si on était toutes solidaires... Bah ouais, ils nous tromperaient pas, hein? Hein les connasses? Mais oui, sur ma vie! Parce qu'il y a des meufs, elles sortent avec des mecs en couple, après elles sont là, oui, mais moi j'avais pas qu'il était en couple! Meuf, il y a des indices. Le mec, il t'appelle que après minuit. Dans son répertoire, tu t'appelles Mehdi Foot en salle. Mais oui! Faut qu'on se réveille. C'est pour ça qu'on est toutes jalouses, d'accord? Moi, je suis jalouse mignonne, d'accord? En vrai, j'ai confiance en mon mec. Il fait ce qu'il veut, d'accord? Je lui demande juste un tout petit truc. Vous me dites si c'est ouf, d'accord? Je lui demande juste de pas rire avec les autres filles. C'est abusé? Je m'explique, tu vas me donner raison. Tu sais pourquoi? Parce que les meufs, quand elles rigolent avec ton mec, elles sont là. Tu sais, elles rigolent et elles touchent un peu son épaule. T'as vu ou pas? Ta grand-mère l'épaule, d'accord ou pas? Y a pas d'épaule. Enlève ta main. Je suis folle. Je parais violente, mais je vous jure que je suis très mignonne. Hein. C'est trop bien d'être mariée avec moi. Un truc de ouf. Non, franchement, j'aime beaucoup mon copain. Je vous jure, je l'aime très fort. Mais c'est juste que des fois, tu sais, il m'énerve. Je sais pas si ça vous arrive dans vos couples. Tu sais, il me vénère. Voyez ou pas? Tu vois ce moment où il parle, il sourit, il fait rien, mais il te vénère. Tu sens ou pas ce truc-là, d'accord? Je vous jure, je l'aime et faut que je vous dise, j'ai pas ça gratuitement. Je me suis embrouillée avec mon copain hier soir juste avant de dormir. Mais quand je vous parle d'embrouilles, nous c'est les embrouilles de la vraie vie. C'est pas les embrouilles un gars et une fille à la télé, tu sais, genre « Oh, il est où mon sèche-cheveux? Crotte !» C'est pas ça, hein? Vous aussi c'est la vraie vie ou pas? C'est à base de « Ferme ta gueule !» Et moi je suis là « Ferme pas ma gueule, y'a quoi ?» Mais les filles, on est comme ça. On vous chauffe de ouf, après on est là « Qu'est-ce que tu vas faire ?» Et hier soir, on s'est embrouillé comme ça, de ouf. Et je sais que c'était une embrouille qu'on n'avait jamais fait auparavant, parce qu'on a fait un truc de ouf. On a commencé à s'embrouiller comme ça dans la chambre. Plus ça va, plus on crie, plus on arrive dans le salon. Et on a fait un front contre front. Mais vous voyez de quoi je parle ou pas? On était comme ça. Tu vas faire quoi? Toi, tu vas faire quoi? Toi, tu vas faire quoi? Toi, t'es qui? On s'est embrouillé comme ça, de ouf, juste avant de dormir, d'accord? Vraiment juste avant de dormir. Et je pense, comme toutes les filles dans la salle, dès que je m'embrouille avec mon copain, après, je suis pas bien. T'as vu, on parle toute seule. T'as vu, on remet notre vie en question toute seule. On est là. Hey, je suis comme ça, pas bien, en train de remettre ma vie en question. Lui, qu'est-ce qu'il fait? Il dort. Il ronfle, le bâtard, genre, y'a rien. Les gars, vous rendez ouf. Comment vous faites? Vous avez vu la haine qu'on a à ce moment-là, les meufs? Eh, on a beau l'aimer de tout notre cœur, hein. Mais quand on le voit ronfler comme ça, comment on lui trouve des défauts? T'as vu ou pas? On le regarde dans son sommeil, on est là, rien, ce gros porc. T'as son gros nez, là, ton gros gène, le gros... Et je vous jure, hier soir, j'essayais de me calmer, je me disais, Inès, respire, en vrai, il t'aime. Eh, j'ai pas réussi à me calmer, je lui mis une patate dans son sommeil, d'accord ou pas? Ok, Marrakech. Et j'ai mis fort. Je sais, j'ai mis fort parce que quand j'ai mis la patate comme ça, il s'est levé, il m'a regardé vénère. Il avait un peu de sang là, je suis comme ça. Je l'ai défoncé. Non, j'avoue, j'étais fière de moi. Franchement, j'étais fière de moi. Et un peu, j'ai paniqué. Parce qu'il y avait que lui et moi, tu vois. On sait jamais. Du coup, quand j'ai mis la patate, j'ai vu, il m'a regardé comme ça, fallait que je trouve une solution. J'ai fait genre, arrêtez, laissez-moi. Attends, tu sais quoi le pire? Sur ma vie, tu sais quoi le pire? Il m'a remis la couette, il a fait un bisou sur mon front. Bouffon, hein. Merci Marrakech.

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2: Je renard. Tout le monde se plaint maintenant. Alors, vous ouvrez le journal pour apprendre que 20 Portugais, hommes, femmes et enfants, vivent dans la même pièce, un taudis dégoûtant et une photo, c'est horrible. Je dis non. Ces gens-là n'ont pas raison de se plaindre. On n'est pas allé les chercher. Et puis, qu'est-ce que c'est que ces Portugais qui viennent retirer le pain de la bouche à nos Arabes? Sans compter que sur 20 Portugais, il y en a quand même un qui pourrait faire le ménage, non? Oh non, mais le personnel, c'est une calamité. Alors on vous dit, oh, mais ce sont des braves gens, ils sont venus chercher du travail en France. C'est pas vrai. Feignant. Ils sont venus chercher du chômage en France. Tellement que ces pauvres, dans leur pays, il n'y a même pas de chômage. Je me marre. Parce que pour qu'il y ait du chômage quelque part, il faut déjà qu'il y ait du travail. En France, il y a les deux. Seulement quand il y a du travail, les travailleurs se plaignent de travailler. Oui, on n'est pas assez payé, on travaille trop, on nous fout à la porte qu'on est du syndicat, tout ça. Seulement quand il y a du chômage, les chômeurs se plaignent de chômer. Voilà. Et on ne peut même pas concilier les deux en remplaçant les uns par les autres. Hein. C'est les mêmes. Je me marre! Alors on vous dit, il n'y a qu'à foutre les chômeurs à la porte. Mais en fait, on pourrait envoyer chez eux les Portugais, les Africains, les Nord-Africains, les Juifs. Non, pas les Juifs. Mais déjà rien que ceux-là, hein? D'autant que la majorité d'entre eux sera bien mieux chez eux. La preuve, on y va en vacances. Je me marre. Alors on vous dit la Grèce. Mais la Grèce, c'est le paradis, la Grèce. La Grèce, c'est le soleil, c'est les vieilles ruelles avec le linge qui pend aux fenêtres et la milice qui passe 4x4 armée jusqu'aux dents prête à bondir. La Grèce, c'est les enfants qui jouent dans le caniveau. Les mômes, ils s'amusaient avec rien, là-bas, ils ramassaient un rat mort, ils jouaient David Croquette. Voilà, une vieille boîte de conserve avec les bords tout coupants, ils s'envoient ça dans la gueule, ils se fendent la gueule, les mômes. Tandis que passe la milice 4x4 armée jusqu'aux dents prête à bondir. Vous prenez l'Espagne, c'est pareil, l'Espagne. Je m'en L'Espagne, c'est le soleil, c'est les vieilles ruelles avec le linge qui pend aux fenêtres et la garde civile qui passe 4x4 armée jusqu'aux dents prête à bondir. L'Espagne, c'est le folklore espagnol. Moi, j'aime pas. Mais c'est chacun son goût. De toute façon, leur jouerait du Binoni, ils comprendraient pas, alors. Et pourtant, il est espagnol. Alors, ils sont là des heures, je les ai vus sur la plage, des heures, ils jouent. Feignant. Je m'en Alors on vous dit, il y a la misère. Bien sûr, il y a la misère. Mais la misère, c'est beau. Surtout quand c'est bien fait. Pour eux. On vous dit le Chili, mais le Chili, ils ont tout. On se demande de quoi ils se plaignent, le Chili. Le Chili, ils ont tout. Ils ont le soleil, ils ont le linge aux fenêtres, ils ont les maladies qu'ils veulent, ils ont des rameurs pleins les caniveaux. Ils ont les brigades de la mort qui passent 6x6, armés jusqu'aux dents prêtes à bondir. Alors c'est partout pareil, de quoi ils se plaignent, c'est partout pareil. Bon, il y a quoi? Il y a que la police qui change, et alors

0: me font rigoler.
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4: Et alors, il y a évidemment tout le débat autour des menus de cantine, et il y a une communauté qui est très agressive pour ça en ce moment, c'est les véganes. Où est-ce que c'est les véganes? C'est les gens qui ne consomment rien, qui n'utilisent rien, qui provient de l'animal. Nous, on a une nourrice végane à un moment pour mon fils, elle usait que des fruits et des légumes écrasés. Un jour, je dis, c'est sympa, mais faudrait des yaourts aussi. Elle me fait, ah non, moi, rien qui provient de la vache. Je dis, vous peut-être, mais mon fils, si. Elle me fait, bah, votre femme a qu'à faire des yaourts avec son lait. Je fais, oui, et puis moi, je fais des petits suisses. Les véganes, c'est-à-dire le concept des véganes, c'est tous les êtres vivants se valent. En gros, un végane, il est au bord d'une rivière, il y a un castor et un petit garçon en train de se noyer, il hésite, il est là. Ne me dis pas un homme égal à une huître, mais même l'huître, elle s'en fout d'être bouffée. Tu crois que t'as des huîtres au réveillon qui font semblant d'être mortes pour pas être mangées? Surtout quand ils te mettent le citron dans la gueule, tu ne te rétractes pas. Tu vois. Eh ben, tu souffles, tu vois. Je sais pas si je vais y arriver. Arrête de chialer, on dirait une moule. Alors après, évidemment que t'as de la maltraitance sur certains animaux. On a encore vu récemment les élevages de lapins en batterie. C'est une honte, mais une fois de plus, comparons ce qui est comparable. T'as une végane qui dit à la télé, « Oui, les élevages de lapins en batterie, c'est pire que des camps de concentration. » Moi, mon fils, je vais jamais offert un juif en plus. Il y a eu une végane l'été dernier, une corrida l'été dernier en Espagne, t'as une végane, elle a sauté dans l'arène avec une pancarte, halte à la boucherie. Le taureau l'a chargé, donc Et un des grands combats des véganes, c'est le foie gras. Moi j'adore ça, je sais que c'est pas bien, j'étais encore en train de me faire mon petit toast au réveillon dernier, j'ai une végane dans la famille, elle arrive, elle me fait « Ça va, je te dérange pas ?» Je lui dis quoi ?« Ça te dérange pas de manger du foie gras alors que les oies sont gavées toute la journée ?» Oh, je lui dis « Moi j'ai l'habitude, je vais sur YouPorn tous les soirs. » Non mais c'est bon le foie gras, on est d'accord, tu sais que le petit vin blanc, le petit eau, c'est bon cette merde. Putain, tu sais ce qu'il faudrait faire? Faudrait faire goûter le foie gras aux oies. Je suis sûr qu'elle dirait ok. Vous avez vu, en Suisse, les véganes ont obtenu que les restaurateurs n'ont plus le droit de jeter les homards directement vivants dans l'eau bouillante. Faut les mettre petit à petit, faut leur mouiller la nuque. Moi un jour j'étais invité à un barbecue vegan, au départ je suis pas au courant que c'est vegan. Je commence à avoir des doutes au moment où le mec me dit « Fabrice, tes courgettes bien cuites ou saignantes ?» Je dis « Il n'y a pas de viande dans le barbecue ?» Mais si, si j'ai un délicieux saucisson de fenouil. Je dis « Vas-y, laisse tomber. Je prends un jus de carotte, je vais m'asseoir sur un canapé en cuir. Il y a l'autre, elle revient, elle me fait « Ça va, je te dérange pas ?» Je dis « Quoi encore ? Ça te dérange pas d'être assis sur une vache morte ?» Oh, je dis « Moi, tant que je suis pas assis sur la corne, tu sais... Au bout d'un moment, je commence à avoir vraiment la dalle, je vais chez l'épicier du coin, je ramène des œufs et en douce, je me fais des œufs au plat. T'as la végane, elle revient, elle me fait « Ça va, je te dérange pas ?» Je lui dis « Quoi encore ? Ça te dérange pas de manger des fœtus ?» Je dis « C'est pas des fœtus, c'est des œufs. » Elle me dit « C'est pareil. » Je dis « Non, c'est pas pareil. Je pense pas qu'un médecin, quand il fait un avortement, il attend avec son jus d'orange et ses mouillettes. » Elle me dit « Mais tu ne comprends rien, Fabrice. C'est prouvé scientifiquement. Nous ne sommes pas des chasseurs, nous sommes des cueilleurs. » Je dis « Comment ça, nous sommes des cueilleurs? Tu crois vraiment qu'à la préhistoire, t'as le papa qui rentrait de la chasse le soir, avec maman qui attendait devant la grotte? Alors, qu'est-ce que tu ramènes à dîner ce soir, chérie? Oh, regarde, j'ai cueilli 3 framboises. Mais on veut du mammouth, connard! Mais j'ai des violettes aussi. Mais dégage, espèce de fiotte! Avec ton sac en tissu en bandoulière! » Et puis t'as du prosélytisme, maintenant, va juste acheter un paquet de pâtes au supermarché, tu rentres là-dedans, t'as un grand rayon pâtes vegan, un grand rayon pâtes sans gluten, il reste un tout petit rayon pour les gens qui mangent encore des pâtes normales. C'est devenu le rayon de la honte, c'est le rayon du sex shop, nain obèse et zoophile. C'est pas des blagues, ils viennent d'ouvrir à Paris le premier restaurant vegan naturiste. C'est-à-dire ils te disent, ah nous la viande on peut pas, mais manger au milieu de tas de graisse qui se balade, ça les dérange pas. Avec Nadine, 72 ans, qui doit être là. Ah bah, ils m'ont mis de la viande dans mon assiette. Ah bah non, c'est mon sein. Ah. Mais t'imagines la vie du serveur. Madame, vous avez fait tomber votre serviette. Bah non, non, pas celle-là. Ah oui, pardon. Oh. T'as déjà été dans une boutique végane? Il manque de tout là-dedans. De fer, de protéines, de nutriments. La caissière, elle est comme ça.
0: Patrick à la caisse.
4: Toi, au bout d'un moment, t'en peux plus, tu voles. Tu voles, tu voles, tu voles, tu voles, tu voles. T'as rien à craindre, le vigile est vegan également. Ah, les vegan! Moi, j'ai un pote à moi, il est vegan. J'ai réussi à lui faire croire que les préservatifs étaient faits en peau de limace. Et il a chauffé le sida, ce con. Alors, on a ri, qu'on a.
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0: Bonjour à tous, nous fêtons Rennes. Alors, à qui la belle vie aujourd'hui ?
1: Bélier, vous aurez besoin de sensations fortes aujourd'hui. Rien ne vous fera peur.
0: Taureau, prévoyez une bonne journée. Vous serez plus détendu et serez davantage à l'écoute de vos proches qui se confieront à vous.
1: Gémeaux, restez sur la réserve, surtout dans le domaine affectif. Et même côté finances, essayez de ne pas céder à vos impulsions.
0: Cancer, une tension subtile peut apparaître dans vos relations. Le besoin d'être vu, reconnu, accueilli comme vous êtes.
1: Les lions, soyez circonspects, surtout dans le domaine affectif. Vous ne pouvez pas vous faire aimer de tout le monde. Et oui, c'est comme ça.
0: Vierge, les dissonances s'affaissent et vous pouvez prévoir une bonne journée. Vous serez très entouré et cela vous fera le plus grand bien.
1: Sagittaire, beaucoup d'occupations prenantes aujourd'hui. Alors surtout, ne vous laissez pas déborder. Organisez soigneusement votre emploi du temps.
0: Scorpion, un petit déplacement pourrait être à prévoir, à moins qu'on ne s'invite chez vous.
1: Les balances, vous serez ennuyés par une histoire d'argent ou parce que vous n'avez pas les moyens de réaliser un souhait.
0: Capricorne, si vous avez eu des mots avec un proche hier soir, rassurez-vous, le climat sera à l'apaisement aujourd'hui.
1: Vous êtes Verseau, alors roulez, les planètes vous poussent à prendre non pas des risques ou des responsabilités, mais tout simplement le train en marche.
0: Enfin Poisson, ce bouillonnement de dynamisme qui vous habite en ce moment, vous saurez le canaliser pour en faire une arme redoutablement efficace. Bonne journée à tous, demain nous fêterons Adrien.
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1: Il est 6h. 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
2: Bonjour à tous. Un nouveau candidat pour la présidentielle, c'est Fabien Roussel qui a officialisé sa candidature hier soir sur le plateau du 20h de TF1. Après le vote favorable des militants, le secrétaire national du Parti communiste français dit vouloir porter un projet de rupture. Déjà candidat en 2022, il avait récolté seulement un peu plus de 2% des suffrages. De la politique toujours, mais en Allemagne cette fois. C'est une grande première pour un parti d'extrême droite depuis 1945. L'AfD a très largement remporté les élections régionales hier en Saxe-Anhalt, avec environ 44% des voix, selon les premiers résultats. Pas assez pour obtenir une majorité absolue. Un accident spectaculaire aux États-Unis, au moins 5 morts et plusieurs blessés après l'atterrissage raté d'un avion cargo Amazon à l'aéroport de Miami. Selon les premiers éléments, l'appareil a percuté plusieurs véhicules et a pris feu. Le régulateur américain de l'aviation a annoncé l'ouverture d'une enquête. Il avait été tué en plein cœur de la capitale en 2022, début aujourd'hui du procès de l'assassinat du rugbyman argentin Federico Aramburu. Deux militants d'ultra-droite, Loïc Le Priol et Romain Bouvier, sont jugés devant la cour d'assises de Paris. Le premier pour assassinat et le second pour tentative d'assassinat. C'est un texte très attendu après l'affaire Liana. La proposition de loi intégrale contre les violences sexistes et sexuelles arrive en commission à l'Assemblée nationale. Les mobilisations doivent également reprendre aujourd'hui un peu partout en France à l'appel de plusieurs associations. L'épisode de forte chaleur n'est pas terminé dans le sud de l'Hexagone. 6 départements restent en vigilance orange canicule ce matin, de la Drôme à l'Aude en passant par le Gard. Le sport avec du foot d'abord et l'OM qui enchaîne une deuxième défaite de suite en championnat. Les Marseillais se sont inclinés 3-2 contre le Paris FC hier soir au Vélodrome en clôture de la troisième journée de Ligue 1. Et puis en rugby, le Stade Toulousain rate sa rentrée en top 14. C'est le Stade Rochelet qui s'est imposé 30-27 hier soir. Très bon début de semaine.

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2: Française, français. Cette année, c'était très bien. L'année prochaine, ça sera pire. Et oui, mesdames, messieurs, le pays va mieux que l'année prochaine. Nous envisageons un redressement dans 5 ans. En effet, dans 5 ans, nous serons considérés comme un pays sous-développé auquel viendront en aide les pays industrialisés. Vous ne dites rien, tant mieux. De tous ceux qui n'ont rien à dire, les plus agréables sont ceux qui se taisent. Et rappelez-vous que si la Gestapo avait les moyens de vous faire parler, les politiciens d'aujourd'hui ont les moyens de vous faire taire. J'entends de droite et de gauche dire « La droite est nulle, la gauche est nulle, je vote nul. » Éloignez-vous du fatalisme. Réagissez, sachez prendre votre chance. Rappelez-vous que quand il pleut des roubles, les malchanceux n'ont pas de sac. Et pour ça, la France doit se redresser, elle compte sur vous. Il faut acheter français. C'est très facile, comment reconnaître un produit français, c'est le plus cher. Je voudrais rassurer les peuples qui meurent de la famine dans le monde. Ici, on mange pour vous. Et qu'ils prennent patience, les pauvres sont indispensables. La preuve, les Américains en ont. C'est quand même pas par snobisme. Les pauvres sont indispensables à l'équilibre du monde. Donc, nous remercions les pauvres de l'être pour les pauvres hippipip. Le Sahel hippipip. L'Éthiopie hippipip. Et les populations s'agitent. Et je te fais des affiches. Un rencard sinon rien. Mon candidat s'éternue. Mon candidat s'éternue. À vos souhaits. Et Raymond Barre avec ses 45% de matière grasse. Chirac avec sa carrière. Et Giscard, quand il est pas là, il nous manque. Faut dire que quand il est là, il nous manque aussi. De peu, mais il nous manque. Après tout, peut-être que les chômeurs votent pour qu'on les prenne pour des travailleurs. PC, c'est le parti des travailleurs. C'est là où il y a les vieux fossiles, dont certains sont complètement marteaux. Quand je vois un mec qui a pas de quoi bouffer et qui va voter, ça me fait penser à un crocodile qui se présente dans une maroquinerie. Si jamais les hommes politiques ils se mettaient à tenir les promesses qu'ils font, il leur faudra le budget des États-Unis. Alors, ils font un plan de 15 ans de développement de ceci, qu'ils abandonnent au bout de 5, qui est repris au bout de 10. Oh là là là. Et tout ça, c'est avec notre pognon. Le mois de l'année où le politicien dit le moins de conneries, c'est le mois de février parce qu'il n'y a que 28 jours. Et vous savez qui y a pire ? Les hommes politiques, je vais vous faire un aveu, ne sont pas bêtes. Vous vous rendez compte de la gravité ? Ils sont intelligents, c'est-à-dire tout ce qu'ils font, le font exprès. Ils y réfléchissent, ils y pensent. Parce que vous comprenez, si c'était des cons, ça irait tout seul, on dirait, bon, bah, c'est des cons. Non. Les présidents et les dirigeants des pays qui ont laissé crever l'Afrique, l'Amérique du Sud et bientôt les Indes, c'est des gens qui le font exprès. Et vous savez qu'il y a pire. Les journalistes ne croient pas les mensonges des hommes politiques. Mais ils les répètent. C'est pire. Ça confirme. Ils ont beau faire ceux qui croient pas ce qu'ils disent, ils le répètent tous les jours à la télé, dans les journaux. Vous savez que les hommes politiques et les journalistes ne sont pas à vendre. Hein. D'ailleurs, on n'a pas dit combien.
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1: Et on commence avec l'Académie de Nantes qui est actuellement à la recherche pour travailler dans le département un ou une AESH pour travailler sur la Ferté-Bernard dans un rayon de 20 km. Vous travaillerez en collaboration avec l'équipe éducative et vous accompagnerez des élèves en situation de handicap dans le respect des consignes des enseignants dans différents domaines, que ce soit

0: L'Académie de Nantes, numéro de l'offre France Travail, 213 QRQT. L'agence Adéco Intérim de Montval-sur-Loire recherche un facteur ou une factrice pour travailler sur Montval-sur-Loire pour une mission de remplacement de 10 jours. Pour commencer, vous travaillerez 35 heures hebdomadaires. Vous assurez la préparation de votre tournée de distribution. Vous distribuerez les courriers, les lettres recommandées ainsi que les colis et les imprimés publicitaires auprès des particuliers et des entreprises. Vous vérifierez la conformité des envois et recueillerez les signatures si nécessaire. Vous garantirez la qualité de service de la marque La Poste. Vous signalerez les anomalies rencontrées pendant votre tournée. Vous devez obligatoirement être titulaire de votre permis B et avoir une bonne connaissance géographique du secteur qui vous sera alloué. Une expérience de 6 mois est demandée. Si vous êtes intéressé par cette offre, vous contactez Linda Millet de Adéco Intérim de Montval-sur-Loire. Numéro de l'offre France Travail, 213 KRQC. L'agence Synergie Intérim recherche un agent de manutention homme ou femme pour une mission de 3 mois, 35 heures hebdomadaires à pourvoir sur bouloir. Vous alimenterez le broyeur en matière selon les consignes de production. Vous assurez la manutention des matériaux et le port des charges. Vous contrôlerez le bon fonctionnement du broyeur et signalerez toute anomalie. Vous évacuerez les produits finis vers les zones de stockage. Une première expérience en industrie ou en manutention est appréciée. Vous devez être à l'aise avec le port des charges et le travail physique. Vous devez être dynamique, rigoureux et surtout, vous travaillerez en équipe. Une expérience de 1 an est demandée sur un poste similaire. Si vous êtes intéressé, vous contactez l'agence Synergie Intérim La Ferté-Bernard. Numéro de l'offre France Travail, 647 38 70. L'entreprise Hendrix Genetics de Soulitré recherche un opérateur avicole polyvalent homme ou femme pour un contrat à durée indéterminée de 35 heures hebdomadaires. Vous travaillerez dans les fermes et dans les couvoirs de Hendrix Genetics. Dans les fermes, vous ramasserez et trierez les œufs pondus par les poules. Dans les couvoirs, vous réceptionnerez et contrôlerez la qualité des œufs pour les conditionner. Vous participerez aux différentes opérations d'incubation des œufs. Vous contribuerez également aux différents process. Les débutants sont acceptés. Si vous êtes intéressé, vous contactez l'entreprise Hendrix Genetics de Soulitré. Numéro de l'offre France Travail, 213 KLBP. Et enfin, Conneré, on est actuellement à la recherche d'un boucher homme ou femme pour un contrat à durée indéterminée de 40h30 hebdomadaires. Vous assurez la réception et la gestion de la marchandise de votre rayon. Vous maîtriserez le débitage des carcasses et le désossage. Vous assurez, conseillerez les clients et prendrez leurs commandes. C'est pour un contrat à durée indéterminée. Les débutants sont acceptés. Un CAP ou BEP en boucherie ou équivalent est demandé. Si vous êtes intéressé, vous contactez Samuel Galas de l'entreprise BOM10 à Conneré. Numéro de l'offre France Travail, 213 LBRP.
1: Si l'une de ces offres vous intéresse, contactez France Travail sur son site internet francetravail.fr.
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6: Ok! Bonsoir messieurs, dames, comment ça va? Messieurs, dames, comme vous pouvez le constater ces temps-ci, c'est la crise, il n'y a plus d'oseille. Vous avez vu le prix de l'essence? Ça frôle les 2 euros le litre. Normalement, à ce prix-là, tu le sers avec un petit palmier, une petite rondelle de citron en terrasse. Mais je vous rassure, à l'étranger, c'est aussi la crise. Là, récemment, j'étais aux États-Unis et j'ai vu que c'était la crise, même là-bas, quand j'ai croisé dans les rues de New York, au feu rouge, des rooms. Je vous jure que c'est vrai. Le mec vient vers moi. Please, please, give me money. Money for baby, please. Alors moi, j'essaie d'esquiver, tu vois. Oh, sorry, sorry, French, French. French, s'il vous plaît, donnez-moi argent. Argent pour bébé. Pour l'enfoiré, Sans bras, sans jambes, mais parfaitement.

0: En bilingue, ils ont tout compris à la mondialisation. Petite parenthèse raciste, messieurs dames. Les Roms sur Paris, j'en peux plus. Et eux, faut qu'ils arrêtent. Eux, ils ont passé un cap dans l'innovation du handicap. Eux, ils ont des idées, c'est en 2060. Super créatif. Les boîtes de pub se les arrachent. Moignon de la main, moignon de l'épaule, moignon de la tête. Mais comment il a fait ça, celui-là? Mais il marche quand même. Troisième bras rotatif dans le dos. Voix bizarre. T'as avant les mendiants, tu leur donnais une pièce parce que t'es pitié. Eux, tu leur donnes parce que t'es en panique. Tiens, mais casse-toi. Je vais gerber. Oh là là. Moi, récemment, ils m'ont sauté le permis. C'était à cause d'eux, je m'arrêtais plus au feu rouge. Tu sais, parfois, t'arrives au feu rouge, tu t'arrêtes, t'es dans tes pensées. L'autre jour, je m'arrête, je réfléchis à un truc, un nain, il vient, il tape au carreau. Et ben, j'ai crié tellement fort, il a reculé. Moi, je leur dis, au lieu de faire paniquer les gens au feu rouge, vous allez à la foire du trône, vous postulez au train fantôme, vous allez gagner de l'oseille. Avec la lumière. Attendez, j'ai pas fini avec eux.
1: Je vais les tuer.
0: Alors les Roumains, quand ils peuvent pas aller bosser, ils envoient les Roumaines. Roumaines, c'est deux techniques.
2: Plus l'instinct maternel. T'es bébé. T'es bébé. T'es bébé. T'es bébé.
0: Montre son fils comme si c'était le tien. Mais je le connais pas, cet enfant, madame. Ah non, c'est pas mon fils, non. Moi, je le sens quand même. Oh, ça va, tu veux me faire une Polnareff ou quoi? Qu'est-ce qui t'arrive, toi?
2: Bébé, c'est 1 euro, bébé, 1 euro.
0: 1 euro seulement? C'est pas cher pour un enfant. T'as pas des papiers à remplir, hein?
2: S'il vous plaît, fais-moi pas un genre.
0: Mais vous avez des dents en or, madame?
2: S'il vous plaît, c'est bébé. C'est bébé.
0: Bébé, tombe grisonnante, bouc, 35 ans. Bon, hey, je taquine les Roms, mais en fait, je taquine pas le fait de vouloir se sortir du sous-développement. Ça, c'est normal. Je dis juste, les mecs ont des mauvaises stratégies de marketing. Comme les mecs qui débarquent avec le panneau avec dessus écrit « J'ai faim ». Tout le temps. T'as tout le temps faim, toi. T'es normalement, t'as faim petit déjeuner, déjeuner, dîner, éventuellement goûter. Toi, t'as tout le temps faim, toi. Excuse-moi, j'ai pas tout le temps de l'oseille. Si t'as les mecs, ils débarquent, ils font la manche, mais caractériel fâché. Excuse-moi, t'aurais pas 1 euro? Non, excuse mon pote, j'ai rien. Oh, putain. Ben, excuse-moi, je savais pas que je bossais pour toi. Non, vous n'avez pas prévenu. Et bien sûr, t'as les mecs, ils débarquent. Ils débarquent. Excuse-moi, t'aurais pas 1 euro ou un ticket resto? Non, entre 1 euro et 8,50 €. Bon, elle m'a jugulé l'histoire. Si moi je débarque, je te dis, excuse-moi, t'aurais pas l'heure ou une montre?
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4: Voici la chanteuse Fernanda avec le titre Cliché.

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3: Bonjour à toutes et à tous, il est 6h45 et c'est l'heure de votre matinale pour cette nouvelle saison sur Ornithorynque. Je m'appelle Fabienne et tous les lundis matins, je serai heureuse de vous présenter cette année, c'est pas trop tôt, des chroniques, de la musique, des infos, je suis avec vous pour rythmer votre matinée. Est-ce que les astres seront favorables pour ma première émission sur Ornithorynque? C'est ce qu'on va découvrir avec l'horoscope du jour proposé par Nathalie et Lionel.
4: Bonjour à tous, nous fêtons Rennes. Alors, à qui la belle vie aujourd'hui?
5: Bélier, vous aurez besoin de sensations fortes aujourd'hui. Rien ne vous fera peur.
4: Taureau, prévoyez une bonne journée. Vous serez plus détendu et serez davantage à l'écoute de vos proches qui se confieront à vous.
5: Gémeaux, restez sur la réserve, surtout dans le domaine affectif. Et même côté finances, essayez de ne pas céder à vos impulsions.
4: Cancer, une tension subtile peut apparaître dans vos relations. Le besoin d'être vu, reconnu, accueilli comme vous êtes.
5: Les lions, soyez circonspects, surtout dans le domaine affectif. Vous ne pouvez pas vous faire aimer de tout le monde. Et oui, c'est comme ça.
4: Vierge, les dissonances s'affaissent et vous pouvez prévoir une bonne journée. Vous serez très entouré et cela vous fera le plus grand bien.
5: Sagittaire, beaucoup d'occupations prenantes aujourd'hui. Alors surtout, ne vous laissez pas déborder. Organisez soigneusement votre emploi du temps.
4: Scorpion, un petit déplacement pourrait être à prévoir, à moins qu'on ne s'invite chez vous.
5: Les balances, vous serez ennuyé par une histoire d'argent ou parce que vous n'avez pas les moyens de réaliser un souhait.
4: Capricorne, si vous avez eu des mots avec un proche hier soir, rassurez-vous, le climat sera à l'apaisement aujourd'hui.
5: Vous êtes Verseau, alors roulez, les planètes vous poussent à prendre non pas des risques ou des responsabilités, mais tout simplement le train en marche.
4: Enfin Poisson, ce bouillonnement de dynamisme qui vous habite en ce moment, vous saurez le canaliser pour en faire une arme redoutablement efficace. Bonne journée à tous, demain nous fêterons Adrien.
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0: Tout ce que vous avez toujours voulu savoir sur les communes de la Sarthe se trouve dans Sartoisement Vôtre. Retrouvons donc tout de suite Yves qui nous fait découvrir une nouvelle commune du département.
1: Bonjour. Aujourd'hui, nos pas nous mènent en Maine-Angevin, ancienne province d'Anjou, vallée du Loir. Limite sud-ouest du département, frontière du Maine-et-Loire. Canton de La Flèche, à la rencontre des Fléchois, les plus de 15 000 habitants de La Flèche. La forme initiale serait Fiscia, F-I-S-C-I-A, qui désigne une villa qui n'est pas attestée. Petite ville, La Flèche est bordée par Bousse, Clermont-Créan, Mareille-sur-Loire, Thoré-les-Pins, Baugé-en-Anjou, commune du Maine-et-Loire, Bazouges-Crès-sur-Loire, Cromières et Vilaine-sous-Malicorne. En 1646, 6 visitandines du couvent de Nantes s'installent à La Flèche. La construction du monastère de la Visitation de La Flèche débute en 1650. Travaux des ailes est et sud du cloître confiés à Charles Sesvet, architecte originaire du Lude, les ailes ouest et nord élevées par Pierre Ricosset de La Brière. Ferme à la Révolution, les sœurs hospitalières de Saint-Joseph de La Flèche y installent un hôpital en 1802, chapelle construite dans l'aile ouest en 1837. Pour le plaisir de visiter, direction les jardins du Prytané, jardin Renaissance du XVIIIe siècle et redessiné en jardin à la française. Nous marchons sur les pas de Alexandre-Pierre Frélon, 1808-1867, avocat, journaliste et homme politique né à La Flèche, député du Maine-et-Loire, ministre, secrétaire d'État au département de l'instruction publique et des cultes. David Hume, 1711-1776, philosophe britannique. Il a rédigé en 1737, lors d'un séjour à La Flèche, son traité de la nature humaine. Et nous suivons la trace de Charles Cress, 1850-1907, peintre de genre, professeur de dessin au Prytané militaire. Colette Cosnier, 1936-2016, universitaire et féministe. En spécialité sucrée, goûtez les macarons aux parfums assortis, les Prytanéens, chocolat au goût de praline avec de la nougatine concassée, nommée ainsi en référence au Prytané national militaire. Elle est aussi membre de l'association Les plus beaux détours de France. Fin de cette balade à La Flèche, mais nous nous retrouvons très vite pour une nouvelle déambulation sartoise. À bientôt, et Sartoisement Vôtre.
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3: Et maintenant, de la chanson de Daube. Besoin de rien, envie de toi.
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5: Étonnant, non ?

0: Il est 7h à l'horloge d'Ornithorync. Il est temps de retrouver l'information du matin sur notre antenne.
1: Bonjour à tous. Un camouflé pour le chancelier conservateur Friedrich Merz. Le parti d'extrême droite alternative pour l'Allemagne a très largement remporté les élections régionales hier en Saxe-Anhalt, une première depuis 1945 dans le pays. L'AFD s'est félicité d'avoir écrit l'histoire après sa nette victoire. En revanche, selon les premiers résultats, il manquerait quelques voix à la droite radicale pour obtenir une majorité absolue. Volodymyr Zelensky, pas très confiant après sa rencontre avec les émissaires américains. Le président ukrainien estime que la guerre va se poursuivre jusqu'à l'hiver prochain. De son côté, Steve Witkoff considère que les pourparlers avec Kiev ont été significatifs et se poursuivront aussi longtemps qu'il le faudra. Retour en France avec Fabien Roussel qui se lance dans la course à l'Élysée. Le maire communiste de Saint-Amand-les-Eaux et ancien député du Nord a officialisé sa candidature hier soir aux 20h de TF1. Un choix largement réfléchi pour le secrétaire national du PCF qui dit porter un projet de rupture. Tout le gratin du cinéma mondial se retrouve aujourd'hui dans les Alpes-Maritimes. Le tout premier Sommet Lumière, co-présidé par Emmanuel Macron et son homologue sud-coréen, est organisé à Saint-Paul-de-Vence. Un rendez-vous pour répondre aux différentes problématiques qui impactent le secteur, comme l'arrivée de l'IA ou encore le développement des plateformes. Un début de semaine avec des températures encore très élevées dans le sud de la France. 6 départements restent en vigilance orange canicule ce matin, de l'Aude jusqu'au Vaucluse. On pourrait encore avoir jusqu'à 39 degrés par endroit. Un mot de foot et l'OM qui n'avance plus en Ligue 1. Les Marseillais se sont inclinés 3-2 hier soir à domicile contre le Paris FC en clôture de la 3e journée. 2e défaite de suite pour les joueurs de Bruno Genesio. C'est Monaco qui est en tête du classement ce matin, seule équipe avec 9 points. Et puis pour sa dernière édition, le The Event a pulvérisé ses records. Près de 33 millions d'euros ont été récoltés ce week-end lors de ce marathon caritatif organisé par des streamers. Très bon début de journée à tous.

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0: êtes à l'écoute de C'est pas trop tôt sur Ornithorynque jusqu'à 9h. Voici la rubrique emploi proposée par Teddy. Je vous rappelle que vous pouvez également retrouver Teddy en direct tous les matins entre 10h et 11h dans Teddy avec vous.
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2: Et on commence avec l'Académie de Nantes qui est actuellement à la recherche pour travailler dans le département un ou une AESH pour travailler sur la Ferté-Bernard dans un rayon de 20 km. Vous travaillerez en collaboration avec l'équipe éducative et vous accompagnerez des élèves en situation de handicap dans le respect des consignes des enseignants dans différents domaines, que ce soit l'accès aux activités d'apprentissage. Vous aiderez les élèves à faciliter leur expression. Vous les assisterez si nécessaire. Vous ferez également avec eux des activités de la vie sociale et relationnelle, ainsi que des actes de la vie quotidienne. Vous collaborerez également au suivi des projets personnalisés de scolarisation. C'est pour un CDD de 3 ans, à l'issue duquel un CDI pourra vous être proposé. Les débutants sont acceptés, une formation est demandée. Si vous êtes intéressé, vous contactez le service départemental de l'éducation nationale par le biais de l'Académie de Nantes, numéro de l'offre France Travail, 213 QRQ. L'agence Adéco Intérim de Montval-sur-Loire recherche un facteur ou une factrice pour travailler sur Montval-sur-Loire pour une mission de remplacement de 10 jours. Pour commencer, vous travaillerez 35 heures hebdomadaires. Vous assurez la préparation de votre tournée de distribution. Vous distribuerez les courriers, les lettres recommandées ainsi que les colis et les imprimés publicitaires auprès des particuliers et des entreprises. Vous vérifierez la conformité des envois et recueillerez les signatures si nécessaire. Vous garantirez la qualité de service de la marque La Poste. Vous signalerez les anomalies rencontrées pendant votre tournée. Vous devez obligatoirement être titulaire de votre permis B et avoir une bonne connaissance géographique du secteur qui vous sera alloué. Une expérience de 6 mois est demandée. Si vous êtes intéressé par cette offre, vous contactez Linda Millet de Adéco Intérim de Montval-sur-Loire. Numéro de l'offre France Travail, 213 KRQC. L'agence Synergie Intérim recherche un agent de manutention homme ou femme pour une mission de 3 mois, 35 heures hebdomadaires à pourvoir sur bouloir. Vous alimenterez le broyeur en matière selon les consignes de production. Vous assurerez la manutention des matériaux et le port des charges. Vous contrôlerez le bon fonctionnement du broyeur et signalerez toute anomalie. Vous évacuerez les produits finis vers les zones de stockage. Une première expérience en industrie ou en manutention est appréciée. Vous devez être à l'aise avec le port des charges et le travail physique. Vous devez être dynamique, rigoureux et surtout, vous travaillerez en équipe. Une expérience de 1 an est demandée sur un poste similaire. Si vous êtes intéressé, vous contactez l'agence Synergie Intérim La Ferté-Bernard. Numéro de l'offre France Travail, 647 38 70. L'entreprise Hendrix Genetics de Soulitré recherche un opérateur avicole polyvalent homme ou femme pour un contrat à durée indéterminée de 35 heures hebdomadaires. Vous travaillerez dans les fermes et dans les couvoirs de Hendrix Genetics. Dans les fermes, vous ramasserez et trierez les œufs pondus par les poules. Dans les couvoirs, vous réceptionnerez et contrôlerez la qualité des œufs pour les conditionner. Vous participerez aux différentes opérations d'incubation des œufs. Vous contribuerez également aux différents process. Les débutants sont acceptés. Si vous êtes intéressé, vous contactez l'entreprise Hendrix Genetics de Soulitré. Numéro de l'offre France Travail, 213 KLBP. Et enfin, Conneré, on est actuellement à la recherche d'un boucher homme ou femme pour un contrat à durée indéterminée de 40h30 hebdomadaire. Vous assurez la réception et la gestion de la marchandise de votre rayon. Vous maîtriserez le débitage des carcasses et le désossage. Vous assurez, conseillerez les clients et prendrez leurs commandes. C'est pour un contrat à durée indéterminée. Les débutants sont acceptés. Un CAP ou BEP en boucherie ou équivalent est demandé. Si vous êtes intéressé, vous contactez Samuel Galas de l'entreprise BOM10 à Conneré. Numéro de l'offre France Travail, 213 L, B, R, P.
3: Si l'une de ces offres vous intéresse, contactez France Travail sur son site internet francetravail.fr.
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1: J'espère qu'après cette petite pause musicale proposée par le Grand Monde Show, vous êtes définitivement réveillés. Si tel n'est pas le cas, écoutez bien la rubrique « Tous en forme » de Nathalie et tout devrait aller beaucoup mieux.
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3: Pourquoi manger du fenouil ? C'est bien fait. Le fenouil regorge de propriétés bénéfiques pour la santé. C'est un légume peu calorique puisqu'il contient seulement 25 calories pour chaque portion de 100 grammes. Il est riche en fibres et participe au bon fonctionnement du transit intestinal. Le fenouil fournit une quantité de vitamines et d'antioxydants, vitamine C, carotène, vitamine E, vitamine B, acide folique. Enfin, le bulbe de fenouil est une source de minéraux essentiels, potassium, magnésium, calcium et fer. Les vertus du fenouil. C'est bien fait. Le fenouil facilite la digestion. Ses propriétés digestives aident à soulager les ballonnements, les maux d'estomac et l'aérophagie, favorisant ainsi un ventre plat. Consommer du fenouil cru ou en infusion après un repas peut favoriser une digestion confortable. L'huile essentielle de fenouil doux peut aussi être appliquée avec une huile végétale en massage ou friction sur l'abdomen. Le fenouil, santé intestinale, puisqu'il est riche en fibres, il aide à prévenir la constipation et maintient un transit intestinal régulier. Le fenouil, protection antioxydante, il est riche en antioxydants qui jouent un rôle essentiel dans la protection des cellules de l'organisme contre les dommages causés par les radicaux libres. Le fenouil, soutien cardiovasculaire, les fibres et les composés antioxydants du fenouil peuvent contribuer à la santé cardiovasculaire en aidant à réduire le taux de cholestérol sanguin ainsi qu'en régulant la pression artérielle grâce au potassium qu'il contient. Pour l'allaitement, le fenouil possède des propriétés capables de stimuler la production et la sécrétion de lait maternel via le canal excréteur, sa richesse en composés phyto-œstrogéniques similaire à certaines hormones féminines, comme les oestrogènes, contribue à la production et à la montée de lait. Son usage est ainsi recommandé durant l'allaitement par le biais de tisanes. Alors comment manger le fenouil ? Pratiquement toutes les parties du fenouil sont comestibles. Le bulbe est le plus consommé. Les feuilles sont utilisées comme herbe aromatique ou garniture. Les graines de fenouil servent d'épices.

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0: mais aussi largement soutenu à 72% dans mon parti. Mais surtout, ça fait des années que je parcours la France. Je suis maire d'une commune du Nord, je connais la France de l'intérieur et je sais les souffrances et les espérances de changement de nos concitoyens. Mais un vrai changement qui va redonner du pouvoir d'achat, va respecter les travailleurs et c'est pour cela que j'ai fait ce choix-là avec un programme, un projet de rupture pour notre pays.
1: Et c'est donc une nouvelle candidature à gauche alors que la primaire social-démocrate est attendue dans un gros mois maintenant. De la politique toujours, mais en Allemagne, cette fois, c'est une grande première pour un parti d'extrême droite depuis 1945. L'AfD a très largement remporté les élections régionales hier en Saxe-Anhalt avec environ 44% des voix selon les premiers résultats, pas assez pour obtenir une majorité absolue. Un accident spectaculaire aux États-Unis, au moins 5 morts et plusieurs blessés après l'atterrissage raté d'un avion cargo Amazon à l'aéroport de Miami. Selon les premiers éléments, l'appareil a percuté plusieurs véhicules et a pris feu. Le régulateur américain de l'aviation a annoncé l'ouverture d'une enquête. Volodymyr Zelensky, pas très confiant après sa rencontre avec les émissaires américains. Le président ukrainien estime que la guerre va se poursuivre jusqu'à l'hiver prochain. De son côté, Steve Witkoff considère que les pourparlers avec Kiev ont été significatifs et se poursuivront aussi longtemps qu'il le faudra. Retour en France maintenant, il avait été tué en plein cœur de la capitale en 2022. Début aujourd'hui du procès de l'assassinat du rugbyman argentin Federico Martín Aramburu. Deux militants d'ultra-droite, Loïc Lepriol et Romain Bouvier, sont jugés devant la cour d'assises de Paris. Le premier pour assassinat et le second pour tentative d'assassinat. C'est un texte très attendu après l'affaire Liana. La proposition de loi intégrale contre les violences sexistes et sexuelles arrive en commission à l'Assemblée nationale aujourd'hui. Les mobilisations doivent également reprendre un peu partout en France à l'appel de plusieurs associations. Connaissez-vous la date de péremption de vos médicaments? Certaines boîtes traînent au fond du placard et se retrouvent inutilisables passé la date maximale d'utilisation. Pour tenter de réduire le gaspillage et la pollution engendrée par cette situation, l'Agence nationale de sécurité du médicament propose d'allonger la durée de vie de certains produits. Une quinzaine de laboratoires va devoir réaliser des tests supplémentaires. Les précisions de Pierre-Olivier Variot, président de l'Union des syndicats de pharmaciens d'officine.
2: Quand un industriel produit un médicament, il fait une étude de durée de vie du médicament à partir du moment où il l'a produit. Les études qu'il fait, il le fait dans un contexte qu'il estime être une période normale, 2 ans, 3 ans, etc. Mais en fait, parfois, le médicament peut être encore actif bien au-delà. Donc, il faut qu'il fasse ses études pour démontrer l'activité et la non-toxicité du médicament au-delà. Et auquel cas, la date de péremption, au lieu d'être à 3 ans, sera peut-être à 4 ou 5 ans. Mais leur étude s'arrête à 3 ans. Ça ne veut pas dire que le médicament, lui, il est obsolète à 3 ans. Ça veut dire qu'ils n'ont pas étudié ce qui se passait après.
1: Et les médicaments à base d'amoxicilline ou de paracétamol seront concernés par ces tests. L'épisode de forte chaleur n'est pas terminé dans le sud de l'Hexagone. 6 départements restent en vigilance orange canicule ce matin, de la Drôme à l'Aude en passant par le Gard. Le sport avec du foot d'abord et l'OM qui enchaîne une deuxième défaite de suite en championnat. Les Marseillais se sont inclinés 3-2 contre le Paris FC hier soir au Vélodrome en clôture de la 3e journée. Et puis en rugby, c'est une rencontre qui a tenu toutes ses promesses. Le Stade Toulousain débute sa saison par une défaite sur la pelouse de La Rochelle, 30-27. Les Rochelais, pourtant menés de 14 points à la pause, ont su revenir au score et ils se sont imposés à la dernière seconde grâce à une pénalité. Une grosse satisfaction pour le talonneur du Stade Rochelais, Pierre Bourgarit, qui était au micro de Canal+.
3: Ouais, on est forcément content, heureux ce soir. Après voilà, on va rester assez humble dans cette victoire. Il faut féliciter tous les mecs qui sont rentrés en cours de jeu, qui ont su avoir du caractère justement, comme tu le dis, pour revenir au score. Et le caractère qu'il a fallu sur ces dernières minutes pour aller chercher la victoire. Voilà, ça va nous permettre de construire. C'est toujours plus facile de construire dans la victoire que dans la défaite, donc on va la savourer, on va l'apprécier tout en restant assez humble quand même.
1: Et le week-end prochain, Toulouse accueille l'UBB. Voilà pour l'info, très bon début de semaine.

0: vous avez des envies de sortie dans les prochains jours ou les prochaines semaines, voici Venez Nombreux et ses propositions de sortie locales à vos agendas.
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2: Le jeudi 10 septembre de 14h30 à 16h30, France Service du Breil-sur-Mérise vous propose un atelier gratuit sur inscription sur le thème « Acheter et payer en ligne en toute sécurité ». Pour réserver votre place, contactez le 02 72 88 03 62, contactez votre mairie ou rendez-vous sur le site internet de la communauté de communes du Génois-Bilurien.
3: Le dimanche 13 septembre, balade moto solidaire au profit de Aloïssa, 13 ans, atteinte du syndrome Coffin-Siris. Rendez-vous à Vouvray-sur-Huisne, place de la mairie, départ à 14h. Balade d'environ 90 km, 5€ par casque. Organisé par le club des Jobards Zen de Saint-Mexan. Inscription sur place.
2: À l'occasion des Journées européennes du patrimoine, la sous-préfecture de Mamers ouvre ses portes aux visiteurs afin de leur présenter ses missions, le rôle et le bureau du sous-préfet. Les visites seront organisées le samedi 19 septembre de 14h à 18h par groupe de 15 personnes. Pour plus de renseignements, contactez la sous-préfecture de Mamers, place de la République, à Mamers. 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
4: Prix d'un appel local gratuit depuis une box.
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0: anniversaire aujourd'hui.
1: Oui. C'est pourquoi?
2: Bonjour, bonne fête, des ballons, avec des petits cons, des petits gars, oui, là, de big, non, mon gros, je m'en vais, non,
1: bah, bonne fête, quoi.
3: Oh, bah, celle-là, elle est faite, hein. On en parle aussi dans un parc cassé.
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3: Merci.
4: Bye.

0: auto se poursuit à présent avec Sartoisement Vôtre, la rubrique qui vous fait voyager en Sarthe.
1: Bonjour. Aujourd'hui, nos pas nous mènent en Maine-Angevin, ancienne province d'Anjou, vallée du Loir, limite sud-ouest du département, frontière du Maine-et-Loire, canton de La Flèche, à la rencontre des Fléchois, les plus de 15 000 habitants de La Flèche. La forme initiale serait Fiscia, F-I-S-C-I-A, qui désigne une villa qui n'est pas attestée. Petite ville, La Flèche est bordée par Bousse, Clermont-Créan, Mareille-sur-Loire, Thoré-les-Pins, Baugé-en-Anjou, commune du Maine-et-Loire, Bazouges-Crès-sur-Loire, Cromières et Vilaine-sous-Malicorne. En 1646, 6 visitandines du couvent de Nantes s'installent à La Flèche. La construction du monastère de la Visitation de La Flèche débute en 1650. Travaux des ailes est et sud du cloître confiés à Charles Sesvet, architecte originaire du Lude. Les ailes ouest et nord élevées par Pierre Ricosset de la Brière. Ferme à la Révolution, les sœurs hospitalières de Saint-Joseph de La Flèche y installent un hôpital en 1802, chapelle construite dans l'aile ouest en 1837. Pour le plaisir de visiter, direction les jardins du Prytanée, jardin Renaissance du XVIIIe siècle et redessiné en jardin à la française. Nous marchons sur les pas de Alexandre-Pierre Frélon, 1808-1867, avocat, journaliste et homme politique né à La Flèche, député du Maine-et-Loire, ministre, secrétaire d'État au département de l'instruction publique et des cultes. David Hume, 1711-1776, philosophe britannique. Il a rédigé en 1737, lors d'un séjour à La Flèche, son traité de la nature humaine. Et nous suivons la trace de Charles Cress, 1850-1907, peintre de genre, professeur de dessin au Prytanée militaire. Colette Cosnier, 1936-2016, universitaire et féministe. En spécialité sucrée, goûtez les macarons aux parfums assortis, les Prytanéens, chocolat au goût de praline avec de la nougatine concassée, nommée ainsi en référence au Prytanée national militaire. Elle est aussi membre de l'association Les plus beaux détours de France. Fin de cette balade à La Flèche, mais nous nous retrouvons très vite pour une nouvelle déambulation sartoise. À bientôt, et Sartoisement Vôtre.
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0: Voici à présent le rappel des titres de l'information de ce lundi sur l'antenne d'Ornithorynque.
1: Bonjour à tous. Il n'y avait pas trop de suspense, mais c'est désormais officiel. Fabien Roussel est candidat pour l'élection présidentielle de 2027. Le secrétaire national du Parti communiste français l'a annoncé hier soir sur le plateau du 20h de TF1 après la clôture du vote des adhérents du parti. Et Fabien Roussel assure être conscient des attentes des Français.
2: C'est un choix largement réfléchi, mais aussi largement soutenu, à 72% dans mon parti. Mais surtout, ça fait des années que je parcours la France. Je suis maire d'une commune du Nord, je connais la France de l'intérieur. Et je sais les souffrances et les espérances de changement de nos concitoyens. Mais un vrai changement qui va redonner du pouvoir d'achat, va respecter les travailleurs. Et c'est pour cela que j'ai fait ce choix-là, avec un programme, un projet de rupture pour notre pays.
1: Et c'est donc une nouvelle candidature à gauche, alors que la primaire social-démocrate est attendue dans un gros mois maintenant. Une large victoire, mais ce ne sera peut-être pas suffisant pour gouverner. L'extrême droite allemande est arrivée largement en tête hier des élections régionales en Saxe-Anhalt. Un peu plus de 44% des voix selon les premiers résultats, largement devant les conservateurs. Une percée historique pour l'extrême droite en Allemagne. Le début du procès des assassins présumés de Federico Martín Aramburu, cet ancien international de rugby argentin, abattu en pleine rue en 2022 dans la capitale. Deux militants d'ultra-droite sont jugés à partir d'aujourd'hui devant la cour d'assises de Paris, l'un pour assassinat et l'autre pour tentative d'assassinat. Quatre personnes vont être jugées au total. Les mobilisations après l'affaire Liana vont reprendre aujourd'hui des manifestations, alors que la proposition de loi intégrale contre les violences sexistes et sexuelles arrive en commission spéciale à l'Assemblée. Un rassemblement est notamment prévu devant le ministère de la Justice à Paris à partir de 19h. Et puis en rugby, une défaite à la dernière seconde pour le Stade Toulousain, 30-27 hier soir sur la pelouse du Stade Rochelet, en clôture de la première journée de Top 14. Très bonne matinée.

0: Vous débutez bien cette nouvelle semaine à l'écoute de nos programmes. Retrouvons maintenant la rubrique emploi dans C'est pas trop tôt. 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
2: Et on commence avec l'Académie de Nantes qui est actuellement à la recherche pour travailler dans le département un ou une AESH pour travailler sur l'affaire Thébernard dans un rayon de 20 km. Vous travaillerez en collaboration avec l'équipe éducative et vous accompagnerez des élèves en situation de handicap dans le respect des consignes des enseignants dans différents domaines, que ce soit l'accès aux activités d'apprentissage. Vous aiderez les élèves à faciliter leur expression. Vous les assisterez si nécessaire. Vous ferez également avec eux des activités de la vie sociale et relationnelle ainsi que des actes de la vie quotidienne. Vous collaborerez également au suivi des projets personnalisés de scolarisation. C'est pour un CDD de 3 ans, à l'issue duquel un CDI pourra vous être proposé. Les débutants sont acceptés, une formation est demandée. Si vous êtes intéressé, vous contactez le service départemental de l'éducation nationale par le biais de l'Académie de Nantes, numéro de l'offre France Travail, 213 QRQ. L'agence Adéco Intérim de Montval-sur-Loire recherche un facteur ou une factrice pour travailler sur Montval-sur-Loire pour une mission de remplacement de 10 jours. Pour commencer, vous travaillerez 35 heures hebdomadaires. Vous assurez la préparation de votre tournée de distribution. Vous distribuerez les courriers, les lettres recommandées ainsi que les colis et les imprimés publicitaires auprès des particuliers et des entreprises. Vous vérifierez la conformité des envois et recueillerez les signatures si nécessaire. Vous garantirez la qualité de service de la marque La Poste. Vous signalerez les anomalies rencontrées pendant votre tournée. Vous devez obligatoirement être titulaire de votre permis B et avoir une bonne connaissance géographique du secteur qui vous sera alloué. Une expérience de 6 mois est demandée. Si vous êtes intéressé par cette offre, vous contactez Linda Millet de Adéco Intérim de Montval-sur-Loire. Numéro de l'offre France Travail, 213 KRQC. L'agence Synergie Intérim recherche un agent de manutention homme ou femme pour une mission de 3 mois, 35 heures hebdomadaires à pourvoir sur bouloir. Vous alimenterez le broyeur en matière selon les consignes de production. Vous assurez la manutention des matériaux et le port des charges. Vous contrôlerez le bon fonctionnement du broyeur et signalerez toute anomalie. Vous évacuerez les produits finis vers les zones de stockage. Une première expérience en industrie ou en manutention est appréciée. Vous devez être à l'aise avec le port des charges et le travail physique. Vous devez être dynamique, rigoureux et surtout, vous travaillerez en équipe. Une expérience de 1 an est demandée sur un poste similaire. Si vous êtes intéressé, vous contactez l'agence Synergie Intérim, La Ferté-Bernard. Numéro de l'offre France Travail, 647 38 70. L'entreprise Hendrix Genetics de Soulitré recherche un opérateur avicole polyvalent homme ou femme pour un contrat à durée indéterminée de 35 heures hebdomadaires. Vous travaillerez dans les fermes et dans les couvoirs de Hendrix Genetics. Dans les fermes, vous ramasserez et trierez les œufs pondus par les poules. Dans les couvoirs, vous réceptionnerez et contrôlerez la qualité des œufs pour les conditionner. Vous participerez aux différentes opérations d'incubation des œufs. Vous contribuerez également aux différents process. Les débutants sont acceptés. Si vous êtes intéressé, vous contactez l'entreprise Hendrix Genetics de Soulitré. Numéro de l'offre France Travail, 213 KLBP. Et enfin, Conneray, on est actuellement à la recherche d'un boucher homme ou femme pour un contrat à durée indéterminée de 40h30 hebdomadaire. Vous assurez la réception et la gestion de la marchandise de votre rayon. Vous maîtriserez le débitage des carcasses et le désossage. Vous assurez, conseillerez les clients et prendrez leurs commandes. C'est pour un contrat à durée indéterminée. Les débutants sont acceptés. Un CAP ou BEP en boucherie ou équivalent est demandé. Si vous êtes intéressé, vous contactez Samuel Galas de l'entreprise Bomdis à Conneré. Numéro de l'offre France Travail 213 LBRP.
3: Si l'une de ces offres vous intéresse, contactez France Travail sur son site internet francetravail.fr.

0: Votre début de matinée de lundi se poursuit à l'écoute des programmes d'Ornithorynque. C'est le moment attendu par les cinéphiles et cinéphages. Voici la rubrique écran large concoctée par Patoche. Si vous aussi vous souhaitez apporter une critique ou un commentaire au film chroniqué sur notre antenne, n'hésitez pas à nous contacter au 09 82 42 55 65 ou sur Facebook, Radio Ornithorynque.
1: L'actualité du cinéma, c'est sur écran large. Salut à tous, bienvenue dans votre chronique cinéma, salut Yves.
2: Salut Patoche, bonjour tout le monde.
1: On commente ensemble les films en sortie nationale ce mercredi 9 septembre.
2: On a fait notre entrée il y a deux jours.
1: Oui, on continue.
2: Ouais.
1: Ok, ce sera mon anniversaire d'ailleurs le 9 septembre, il faut le savoir.
2: Voilà, vous envoyez un mail à la radio pour justement souhaiter un bon anniversaire à Patoche.
1: On n'est pas obligé non plus.
2: Allez,
1: on a beaucoup de films cette semaine, on en a 7, alors on va aller assez vite. C'est la rentrée, donc ça y est, ça se bouscule. On va commencer avec Preacher, un film de guerre historique réalisé par Anthony Maras avec Andrew Scott, Brandon Fraser et Kerry Condon. Le petit résumé, je t'écoute.
3: Trois jours avant le jour J, une seule décision peut changer le cours de l'histoire. Alors que les Alliés s'apprêtent à lancer le plus grand débarquement jamais organisé, une violente tempête menace de faire échouer l'opération. Le général Eisenhower et le capitaine James Stagg, météorologue, font alors face à un choix impossible. Attaquer malgré l'incertitude ou risquer de perdre la guerre.
1: Et voilà, quel enjeu. On écoute tout de suite la bande-annonce.
4: La météo peut nous anéantir. Colonel James Stagg, je viens prendre mon poste.
5: Le général Eisenhower va vous recevoir.
6: Le jour J verra la plus grande force d'invasion navale de tous les temps.
7: Churchill me dit que vous êtes le meilleur météorologue du pays. Et il me faut des prévisions.
4: Y a-t-il une date de fixée ?
7: On débarque en France lundi 5 juin. Vous avez 61 heures. De ce jour dépend le sort de la guerre et la vie de milliers de soldats.
8: Donnez-moi les données venant de toutes les stations météo. Tout ce qui est relevé, je veux qu'on me le donne.
4: Il y a deux tempêtes de grande ampleur qui progressent en direction des côtes normandes.
7: En êtes-vous sûr et certain ?
4: Je suis convaincu que les tempêtes vont arriver.
9: Réponse insuffisante. Si nous retardons le débarquement, nous perdrons cette guerre à coup sûr.
4: Si vous débarquez demain, vos troupes seront englouties par les flots.
10: Soldats, marins et aviateurs, le monde entier a les yeux tournés vers vous.
5: Stagg va craquer sous la pression.
7: On y va ou on n'y va plus. Point final.
4: Les foudres de la nature sont réelles.
11: Il nous faut affronter les faits. Aussi effrayant puisse-t-il être.
12: Dites-moi, colonel, voulez-vous assumer seul la responsabilité d'avoir perdu la guerre ?
1: Preacher, la pression finalement, attention, c'est dans toutes vos salles à partir de ce mercredi 9 septembre. Eh bien, un beau film historique que j'ai bien aimé, on le sait, normalement le débarquement a dû avoir lieu le 5.
2: Ouais.
1: Ils ont bien fait de décaler d'un jour parce que la mer était pourrie, hein. Ils auraient pu tout couler, l'armada, rien que par la tempête. Et là, on voit que c'est juste, eh bien, ce personnage à qui on dit prenez la décision, est-ce qu'on va se faire massacrer par la tempête ou massacrer par les Allemands ? C'est un peu ça l'enjeu. Mmh. Lui, il a toute la pression du monde. Tout le monde, tous les officiels attendent sa réponse. On la connaît, hein, ce sera un report de 24 heures. Et voilà, c'est la petite histoire, les petites coulisses de l'histoire pour la grande histoire. Et c'est toujours intéressant.
2: C'est ce que j'allais dire justement. On connaît justement tous les grands faits historiques, mais on ne sait jamais qui a décidé de tel événement important, si ça va se dérouler ou pas. Et c'est vrai que pressure, en même temps, justement, pression peut aussi se comprendre. La pression qu'il a donc sur le dos, mais également la pression atmosphérique qui est justement majoritaire à ce moment-là, parce que au mois de juin, on ne s'attend pas à avoir des tempêtes. Donc justement, ça a été un fait de guerre en lui-même.
1: Tout à fait.
2: Donc intéressant à aller chercher justement les petites mains qui ont permis de gagner la guerre.
1: On va continuer un film aussi sur la période de guerre, sur la même période 39-45. C'est Les Héros du Louvre, un drame historique de Elie Chouraki qui refait son apparition au cinéma avec Kad Merad, Marie Gillin, Fantine Guyot, Julia de Nunez, Solal Chouraki, tiens, il faut jouer le fiston, Bernard Lecoq, et puis forcément une liste énorme. Le petit résumé, je t'écoute.
3: Alors que la Seconde Guerre mondiale éclate et que l'invasion allemande est imminente, Babi Maklouf, gardien de nuit au musée du Louvre, se voit confier la tâche de transporter certains de ses trésors hors de Paris. C'est le début d'une aventure familiale épique et dangereuse à travers la France occupée, liant à jamais le destin de ses œuvres à la famille Maklouf.
1: Eh bien, voyons si la bande-annonce lie le destin de ce film à son succès. On écoute.
13: Le musée du Louvre cherche le gardien de nuit.
14: Oui, et ?
13: Quoi ? Eh ben, j'y vais. Je vais être le premier. C'est le Louvre !
15: Oh. Monsieur, là où les Allemands m'ont attaqué.
13: Je sais.
15: J'ai des camions qui doivent impérativement quitter le Louvre. Avec chacun les chefs-d'œuvre qui nous restent ici.
13: Vous pouvez compter sur moi. Mais je dois partir avec ma famille.
16: Allez, allez, on y va !
17: Doucement.
18: J'ai prévu les conservateurs des châteaux de Chambord et d'Henri IV, ils nous attendent.
13: Merci Jacques pour la confiance. S'ils nous arrêtent, ils vont fouiller le bus, merde.
19: Monsieur Benamou, j'ai des acheteurs pour les tableaux. Il y a beaucoup d'argent à prendre.
13: J'aime pas ce type, le conservateur.
20: Hé, debout là-dedans.
21: Filez vers le sud et sauvez vos gosses.
13: Et les tableaux, je les mets où ?
21: Si les Allemands les trouvent dans votre bus, ils vous fusilleront.
22: Faut que je me batte, Yvette.
23: C'est une paix éventuelle.
24: Ces héros français qui, au péril de leur vie, ont su protéger les plus grandes œuvres de notre patrimoine.
25: Elle est belle.
13: C'est pas si belle que votre mère.
1: Les héros du Louvre, c'est dans toutes vos salles ce mercredi 9 septembre. On avait déjà entendu parler de ces hommes qui avaient sauvé plus ou moins certaines œuvres du Louvre qui avaient été cachées dans tous les châteaux de la Loire notamment. Oui. Et bah voilà, ça reprend ça. Je sais pas le vrai rôle de ce monsieur Maklouf, s'il est vraiment dans les livres d'histoire. Je sais pas à quel point ce film reflète la réalité historique. En tout cas, il y a forcément une partie romancée sur sa vie personnelle avec sa famille et ses transports routiers. Mais voilà, c'est intéressant. Un caméra tout à fait crédible. Hein, dans ce rôle. Bon, oui, pourquoi pas, parce que c'est toujours pareil, la petite histoire derrière la grande, c'est toujours intéressant.
3: Et c'est vrai que là, c'est vraiment encore, on va dire, plus la petite histoire derrière la grande, parce que ben, on sait qu'il y avait un plan qui existait au niveau du Louvre pour protéger les œuvres bien avant guerre n'éclate, parce que ça avait été envisager que puisse arriver une guerre et que bah, comment protéger les œuvres. Donc il y avait un plan d'évacuation en conséquence, donc ça a été appliqué par le directeur du musée sous autorité aussi justement des dirigeants. Maintenant c'est intéressant de savoir justement qui des petites mains a permis à ce que ça facilite certaines œuvres à évacuer, parce que bah oui, il a fallu du monde pour charger les œuvres, pour les protéger et pour les évacuer, en se disant faut pas se faire contrôler comme on entend justement dans la bande-annonce. Et là, je suis content au niveau de Cadmerade. Je commençais à en avoir marre de le voir au cinéma parce qu'il avait toujours un peu les mêmes rôles. Et là, dans un rôle sérieux,
1: tout à fait. Ça,
3: il passe très bien.
1: Il en a fait d'autres, mais effectivement, dans celui-là, il s'en sort très bien. D'ailleurs, c'est assez drôle de voir la Joconde dans un carton à moitié ouvert et dit ah bah, ma femme est plus belle.
3: Ouais, c'est ça. Mais Marie-Julien est très mignonne.
1: Aussi. Voilà pour les deux films qu'on voulait vous présenter. Vous pouvez les voir, je pense, cette semaine. C'est vraiment intéressant. Merci Yves.
3: Salut Patoche, au revoir tout le monde.
1: Salut.

0: des candidats. 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
2: Une dose de rock. Welcome ladies and gentlemen. Aujourd'hui, votre dose de rock, c'est Under the Sky, titre tiré de l'album Rise par The Answer.

0: Under the Sky. C'était votre dose de rock pour aujourd'hui sur le 90.2. Restez à l'écoute de nos programmes et souvenez-vous que le rock'n'roll est immortel. 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

0: Nous sommes ensemble depuis 6h45 et la fin de ces pas trop tôt approche doucement sur Ornithorynque en ce lundi matin. C'est peut-être déjà le moment de trouver des idées de sortie pour les prochains week-ends grâce à Venez Nombreux.
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2: Vide-grenier et brocante, le dimanche 13 septembre au terrain de camping de Conéré. Réservé aux particuliers, rendez-vous à partir de 6h, stand avec véhicule et le petit plus, une exposition de voitures anciennes. Organisée par La Vie en Bleu pour Cléa. Pour tout renseignement, 06 35 39 18 18.
1: L'association de la chorale épiqueur de Bouloir et l'école de musique intercommunale de la communauté de communes du Génois-Bilurien vous propose une rencontre de chorale avec le Chœur du Val le dimanche 27 septembre à 16h à l'église du Breil-sur-Mérise. L'entrée est libre, participation au chapeau. Le dimanche 13 septembre, de 9h à midi, c'est le salon de l'instrument de musique de Bernay-Neuvy-en-Champagne. L'événement se tiendra dans la salle Pierre Moreau. 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

0: 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Voici Teddy dans la rubrique Au cœur de l'album. Mais tout d'abord, un dernier appel de votre horoscope pour ce lundi.
1: Bonjour à tous, nous fêtons Rennes. Alors, à qui la belle vie aujourd'hui ?
2: Bélier, vous aurez besoin de sensations fortes aujourd'hui. Rien ne vous fera peur.
1: Taureau, prévoyez une bonne journée. Vous serez plus détendu et serez davantage à l'écoute de vos proches qui se confieront à vous.
2: Gémeaux, restez sur la réserve, surtout dans le domaine affectif. Et même côté finance, essayez de ne pas céder à vos impulsions.
1: Cancer, une tension subtile peut apparaître dans vos relations. Le besoin d'être vu, reconnu, accueilli comme vous êtes.
2: Les lions, soyez circonspects, surtout dans le domaine affectif. Vous ne pouvez pas vous faire aimer de tout le monde. Et oui, c'est comme ça.
1: Vierge, les dissonances s'affaissent et vous pouvez prévoir une bonne journée. Vous serez très entouré et cela vous fera le plus grand bien.
2: Sagittaire, beaucoup d'occupations prenantes aujourd'hui. Alors surtout, ne vous laissez pas déborder. Organisez soigneusement votre emploi du temps.
1: Scorpion, un petit déplacement pourrait être à prévoir, à moins qu'on ne s'invite chez vous.
2: Les balances, vous serez ennuyés par une histoire d'argent ou parce que vous n'avez pas les moyens de réaliser un souhait.
1: Capricorne, si vous avez eu des mots avec un proche hier soir, rassurez-vous, le climat sera à l'apaisement aujourd'hui.
2: Vous êtes Verseau, alors roulez, les planètes vous poussent à prendre non pas des risques ou des responsabilités, mais tout simplement le train en marche.
1: Enfin Poisson, ce bouillonnement de dynamisme qui vous habite en ce moment, vous saurez le canaliser pour en faire une arme redoutablement efficace. Bonne journée à tous, demain nous fêterons Adrien.
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5: Salut à tous et bienvenue sur l'antenne de votre radio locale Ornithorynque. C'est l'heure de se retrouver pour Au cœur de l'album, la découverte musicale de la semaine. Et tout au long de cette semaine, j'ai envie de vous faire découvrir le nouvel album de Hélène Segarra qui s'appelle Hélène Segarra and Friends. À l'occasion de ses 30 ans de carrière, la chanteuse française a décidé de reprendre ses plus grands succès accompagnée de ses amis interprètes qui revisitent à leur façon les plus grands succès de la chanteuse. De Julien Doré à Florent Pagny en passant par Garou et Philippe Catherine, retrouvez Hélène Segarra and Friends. C'est l'album de la semaine que je vous propose sur l'antenne de votre radio locale Ornithorynque. Et voici un titre extrait de cet album, c'est Il y a trop de gens qui t'aiment.

0: C'était Hélène Segarra à l'instant sur l'antenne de votre radio locale Ornithorynque. Un extrait de son dernier album à l'occasion de ses 30 ans de carrière. Un album de reprise de ses plus grands titres avec des amis interprètes. L'album s'appelle Hélène Segarra and Friends. C'est l'album de la semaine à découvrir tout au long de cette semaine sur Ornithorynque.
1: C'est déjà la fin de cette première matinale de la saison. Il est bientôt 9h et j'espère que vous avez passé un bon moment en ma compagnie, car pour moi aussi, c'était une première. C'est avec plaisir que je vous retrouverai dès lundi prochain sur l'antenne d'Ornithorynque dès 6h45 pour votre matinale « C'est pas trop tôt ». Bonne saison à l'écoute des programmes de la nouvelle grille de rentrée et surtout, passez une bonne journée.
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3: Bonjour à tous. Il avait été tué en plein cœur de la capitale en 2022. Début aujourd'hui du procès de l'assassinat du rugbyman argentin Federico Martín Aramburu. Deux militants d'ultra-droite sont notamment jugés devant la cour d'assises de Paris, le premier pour assassinat et le second pour tentative d'assassinat. Ce sont au total 4 personnes qui devront répondre à la justice jusqu'à la fin du mois. C'est un texte très attendu après l'affaire Liana. La proposition de loi intégrale contre les violences sexistes et sexuelles arrive en commission spéciale à l'Assemblée nationale. Les mobilisations doivent également reprendre aujourd'hui un peu partout en France à l'appel de plusieurs associations. C'est une candidature de plus à gauche. Fabien Roussel a officialisé hier soir sa participation à l'élection présidentielle. Sur le plateau du 20h de TF1, le secrétaire national du Parti communiste français a dit vouloir porter un projet de rupture. Déjà candidat en 2022, il avait récolté seulement un peu plus de 2% des suffrages. La gauche et le centre qui s'inquiètent en France après la victoire de l'extrême droite en Allemagne. L'AFD a très largement remporté les élections régionales hier en Saxe-Anhalt, un séisme politique dans le pays, même si le parti ne devrait pas pouvoir gouverner en l'absence de majorité absolue. Un accident spectaculaire aux États-Unis, au moins 5 morts et plusieurs blessés après l'atterrissage raté d'un avion cargo Amazon à l'aéroport de Miami hier. Selon les premiers éléments, l'appareil a percuté plusieurs véhicules et a pris feu. Jusqu'à 39 degrés encore attendus dans le sud-est. 6 départements restent placés en vigilance orange canicule. L'Aude, l'Hérault, le Gard, le Vaucluse, la Drôme et l'Ardèche. Le sport avec du foot d'abord et l'OM qui enchaîne une deuxième défaite de suite en championnat. Les Marseillais se sont inclinés 3-2 contre le Paris FC hier soir au Vélodrome en clôture de la troisième journée de Ligue 1. Et puis dernier match de poule pour l'équipe de France féminine de basket au Mondial. Les Bleus affrontent le Nigeria cet après-midi à partir de 14h30. Les Françaises sont déjà qualifiées pour les quarts de finale de la compétition. Belle matinée.

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1: Voici la chanteuse Alix, Je ferai du beau.
2: C'était ton anniversaire.

15 000 avant Jésus-Christ. La grotte de Lascaux occupée par les Cro-Magnons. Grâce à l'art, l'homme de Cro-Magnon dispose d'un nouveau moyen d'expression. Il ne présente pas seulement la réalité, il crée des mythes et des légendes qui dureront des millénaires. Les premiers artistes de l'humanité. Statuettes, parures, gravures, peintures, les premiers hommes modernes, les Cro-Magnons, ont laissé de nombreuses œuvres d'art en tout genre. Ces chasseurs-cueilleurs sont même probablement les premiers artistes de l'humanité. Il y a 32 000 ans, ils ont réalisé sur les murs de la grotte Chauvet, dans le sud de la France, des peintures et des gravures représentant des animaux. Il y a 17 000 ans, des Cro-Magnons s'établissent dans la grotte de Lascaux. Située dans le sud-ouest de la France, ils sont sans doute à la recherche de gibier, de plantes et de fruits à ramasser. La plupart du temps, ils vivent à l'entrée de la caverne, mais parfois, ils se réunissent dans les galeries profondes pour peindre sur les plafonds et les murs des scènes de chasse. En guise de pinceau, ils utilisent des bouts de bois, des poils d'animaux, des mousses et même leurs doigts. Les différents effets de couleur sont obtenus avec du charbon et des argiles. Pour décorer les parties les plus hautes de la grotte, ils confectionnent des échafaudages en bois. Dans la grotte de Lascaux, les Cro-Magnons ont peint des cerfs, des rennes, ces animaux qu'ils ont l'habitude de chasser, ainsi que des chevaux. Mais ils ont aussi dessiner des espèces aujourd'hui disparues en France. Les oroches,

0: Marianne Beaulieu, un peu de douceur à 10h sur l'antenne d'Ornithorynque. Bonjour à toutes et à tous, très heureux de vous retrouver. C'est la reprise de Teddy avec vous sur votre radio locale.
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0: De 10h à 11h, c'est le retour et la reprise pour télé avec vous depuis ce matin sur l'antenne de votre radio locale Ornithorynque. C'est la rentrée. Et ouais, vous avez pu retrouver la nouvelle voix du lundi matin, Fabienne, qui était avec vous de 6h45 à 9h. Pas mal de choses qui ont changé sur votre nouvelle, sur l'antenne de votre radio locale Ornithorynque. J'espère que vous allez bien. On est ensemble pendant une heure. C'est le retour de votre émission d'information locale Teddy avec vous, 10h, 11h sur l'antenne d'Ornithorynque. On change pas les bonnes habitudes. L'émission commence avec le flash de la rédaction d'Ornithorynque avec Baptiste Berthelin. Bonjour Baptiste.
1: Bonjour à tous. Il avait été tué en plein cœur de la capitale en 2022. Début aujourd'hui du procès de l'assassinat du rugbyman argentin Federico Martín Aramburu. Deux militants d'ultra-droite sont notamment jugés devant la cour d'assises de Paris, le premier pour assassinat et le second pour tentative d'assassinat. Ce sont au total 4 personnes qui devront répondre à la justice jusqu'à la fin du mois. C'est un texte très attendu après l'affaire Liana. La proposition de loi intégrale contre les violences sexistes et sexuelles arrive en commission spéciale à l'Assemblée nationale. Les mobilisations doivent également reprendre aujourd'hui un peu partout en France à l'appel de plusieurs associations. C'est une candidature de plus à gauche. Fabien Roussel a officialisé hier soir sa participation à l'élection présidentielle. Sur le plateau du 20h de TF1, le secrétaire national du Parti communiste français a dit vouloir porter un projet de rupture. Déjà candidat en 2022, il avait récolté seulement un peu plus de 2% des suffrages. La gauche et le centre qui s'inquiètent en France après la victoire de l'extrême droite en Allemagne. L'AFD a très largement remporté les élections régionales hier en Saxe-Anhalt, un séisme politique dans le pays, même si le parti ne devrait pas pouvoir gouverner en l'absence de majorité absolue. Un accident spectaculaire aux États-Unis, au moins 5 morts et plusieurs blessés après l'atterrissage raté d'un avion cargo Amazon à l'aéroport de Miami hier. Selon les premiers éléments, l'appareil a percuté plusieurs véhicules et a pris feu. Jusqu'à 39 degrés encore attendus dans le sud-est. 6 départements restent placés en vigilance orange canicule. L'Aude, l'Hérault, le Gard, le Vaucluse, la Drôme et l'Ardèche. Le sport avec du foot d'abord et l'OM qui enchaîne une deuxième défaite de suite en championnat. Les Marseillais se sont inclinés 3-2 contre le Paris FC hier soir au Vélodrome en clôture de la troisième journée de Ligue 1. Et puis, dernier match de poule pour l'équipe de France féminine de basket au Mondial. Les Bleus affrontent le Nigeria cet après-midi à partir de 14h30. Les Françaises sont déjà qualifiées pour les quarts de finale de la compétition. Belle matinée.
0: Merci Baptiste Berthelin, on se retrouve tout à l'heure sur l'antenne d'Ornithorynque pour évidemment un autre flash, ce sera à 11h.
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0: Et ben on passe à la météo évidemment, puisqu'après un début de journée placé sous les nuages, le ciel devrait progressivement retrouver quelques éclaircies au fil des heures. Ce matin donc, c'est un temps très nuageux sur l'ensemble du département que nous annonce Météo France. Mais pas de panique, hein, les nuages devraient peu à peu laisser place à quelques rayons de soleil dans l'après-midi. Attention toutefois, car le ciel restera localement instable avec quelques averses possibles, notamment du côté du nord de notre département. Des averses qui pourront donc jouer les troubles faites par moment. Côté température, après les chaleurs d'hier, les valeurs sont en baisse. Les maximales repasseront sous la barre symbolique des 30 degrés. On retrouvera une ambiance un peu plus respirable, même si la douceur restera bien présente. Bref, une journée plutôt nuageuse pour commencer cette nouvelle semaine. Quelques éclaircies qui devraient arriver, quelques averses localisées. Bon, en tout cas aujourd'hui, en ce lundi 7 septembre, jour de rentrée à la radio, on souhaite une bonne fête aux Rennes. Et on change pas les habitudes, on commence cette émission de Teddy avec vous avec un petit voyage dans le temps. Direction le 7 septembre 1979. À cette date, il y a très exactement 47 ans, un chanteur français s'est installé au sommet des ventes de disques dans l'Hexagone avec une chanson devenue un immense classique. Je l'aime à mourir, Monsieur Francis Cabrel. Alors il faut savoir quand même qu'à l'origine, rien ne laissait vraiment présager un tel succès. La chanson qui figure sur le deuxième album de Francis Cabrel, l'album s'appelle Les Chemins de Traverse, qui est sorti en mars 79. En fait, l'album a d'abord connu un succès assez discret, puis quelques mois plus tard, Je l'aime à mourir est arrivé en single dans les bacs, et là tout s'est accéléré. En plus, l'histoire de sa création est assez incroyable. Francis Cabrel raconte avoir composé la chanson en seulement une heure après qu'un ami lui ait montré une technique de guitare. Alors, il commence à travailler vers 21h et quelques heures plus tard, bim, Je l'aime à mourir est terminé. Le morceau va devenir un véritable succès et surtout un déclic pour la carrière du chanteur. Le 7 septembre 1979, Je l'aime à mourir atteint la première place des ventes de singles en France. Et va pas la lâcher tout de suite. Le titre restera numéro 1 pendant plusieurs semaines jusqu'à l'automne. À une époque où d'ailleurs c'était le disco qui dominait largement les pistes de danse. Francis Cabrel impose donc une chanson beaucoup plus intimiste, portée par sa guitare et une écriture particulièrement imagée. Le succès est énorme. Le 45 tours deviendra l'une des plus grosses ventes de la carrière de Francis Cabrel. Et je vous propose justement de le retrouver tout de suite sur l'antenne de votre radio locale Ornithorynque. Petit tour en arrière, direction le 7 septembre 1979. Francis Cabrel était numéro 1 avec Je l'aime à mourir. Passez une belle journée. Il est 10h07. C'est Teddy avec vous. C'est la rentrée.

0: Le 7 septembre 1979, ce titre était numéro 1 des ventes. Francis Cabrel, Je l'aime à mourir, sur l'antenne de votre radio locale Ornithorynque.
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0: Nous sommes aujourd'hui le 7 septembre 2026 et cette date a été le théâtre de quelques événements qui ont marqué l'histoire en France comme dans le monde. Allez, on commence avec un petit tour sur l'histoire, direction l'année 1812 avec l'un des épisodes les plus sanglants des guerres napoléoniennes, la bataille de Moscova, également appelée bataille de Borodino. Les troupes de Napoléon ont affronté l'armée russe près de Moscou. La bataille qui était extrêmement meurtrière et même si les Français ont remporté une victoire militaire, l'armée napoléonienne sort considérablement affaiblie de cet affrontement. Le 7 septembre est d'ailleurs devenu la date de la fête de l'infanterie de ligne en hommage aux soldats engagés lors de cette bataille. Direction maintenant le 20e siècle, le 7 septembre 1923, une organisation internationale que nous connaissons encore aujourd'hui voit le jour. Interpol, destiné à faciliter la coopération entre les polices des différents États. Une création qui prend une importance considérable au fil des décennies, alors que la criminalité franchit de plus en plus facilement les frontières. Le 7 septembre 1940, c'est le début d'un épisode particulièrement sombre de la Seconde Guerre mondiale, le Blitz. L'Allemagne nazie commence une campagne massive de bombardements contre le Royaume-Uni et notamment à Londres. Pendant plusieurs mois, les bombardements vont faire des milliers de victimes et profondément marquer la population britannique. Direction la France, le 7 septembre est également lié à plusieurs épisodes de la Seconde Guerre mondiale. En 1944, par exemple, la commune de Mont-d'Allange en Moselle est libérée par la 3e armée américaine du général Patton. Quelques semaines après le débarquement en Normandie, les forces alliées continuent leur progression à travers la France. Et impossible de parler du 7 septembre sans évoquer l'année 2010. Et ce jour-là, en France, le 7 septembre 2010, on a connu l'une des grandes journées de mobilisation contre le projet de la réforme des retraites. Entre 1 et 3 millions de personnes ont participé aux manifestations, selon les différentes sources. Une journée qui marque le début d'un important mouvement social à l'automne 2010. Et puis enfin, pour terminer sur une note plus légère, le 7 septembre, eh bien c'est aussi une date importante pour la culture française. C'est notamment la date de naissance d'une de plusieurs personnalités, dont le chanteur Charles Aznavour, qui est né un 7 septembre. Eh ouais, il est né le 7 septembre, Charles Aznavour. Enfin, il est né le 22 mai. Mais enfin, on sait pas trop parce que tout le monde dit qu'il est né le 7 septembre, mais bon, on sait pas trop, voilà. Bon, justement, on va en parler des autres anniversaires des artistes en ce 7 septembre. Aujourd'hui, c'est l'anniversaire de Cartman, l'animateur télé et radio. Fête ses 48 ans aujourd'hui. L'exploratrice Maud Fontenoy fête ses 49 ans. Bon anniversaire aujourd'hui au compositeur musicien Mathieu Gonnet qui fête ses 54 ans. Aujourd'hui, l'animatrice Cécile Siméon fête ses 55 ans. Aujourd'hui, on souhaite également un bon anniversaire à Marcel Desailly. Marcel Desailly qui fête aujourd'hui ses 58 ans. Aujourd'hui, c'est également l'anniversaire de Patrick Cohen, le journaliste français animateur. Fête lui ses 64 ans. On souhaite également aujourd'hui un bon anniversaire à Eva Grimaldi, l'actrice italienne qui fête ses 65 ans. Et puis aujourd'hui, c'est également l'anniversaire d'un chanteur de reggae français. Ouais, si je vous mets ça dans les oreilles. Oui, fin des années 90, il avait cartonné. Hein, d'ailleurs, on l'entend.

0: Le chanteur Pierre-Paul Jacques fête ses 62 ans aujourd'hui, en ce lundi 7 septembre, dans un instant. Eh bien, on écoutera une autre chanteuse qui fête son anniversaire, c'est Gloria Gaynor.
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0: Évidemment, votre émission Teddy avec vous qui parle de l'actualité locale. On apprend dans la presse locale justement aujourd'hui que le groupe italien Pusterla 1880, spécialisé notamment dans les emballages haut de gamme pour des grandes marques de luxe, a annoncé sa fermeture prochaine de l'une de ses usines situées à Maillé dans la Sarthe. Une décision qui intervient alors que le marché du luxe connaît un bon ralentissement. Résultat, 95 salariés sont directement concernés par cette fermeture et se retrouve aujourd'hui sous le choc. Une annonce qui illustre les difficultés que rencontre actuellement le secteur du luxe après plusieurs années de forte croissance. Une fermeture qui inquiète donc les salariés, mais également la municipalité, et qui montre en même temps que le monde du luxe n'échappe pas aux conséquences du ralentissement économique. On va parler justement de travail avec l'entreprise Appel Médical, spécialisée dans le recrutement des professionnels de santé, qui annonce que 400 postes sont à pourvoir dans la région des Pays de la Loire. Ces emplois qui concernent des missions de courte ou de longue durée, notamment des médecins, des aides-soignants, aides-soignantes, des infirmiers, des kinésithérapeutes ou encore des sages-femmes. Les besoins sont particulièrement importants dans les différents départements de notre région des Pays de la Loire. Appel Médical compte notamment 9 agences dans les Pays de la Loire et recherche des professionnels pour répondre aux besoins des établissements de santé. Face aux difficultés de recrutement, l'entreprise mise également sur des formations qualifiantes et souhaite proposer des parcours adaptés aux professionnels. Avec 400 postes à pourvoir, le secteur de la santé offre donc de nombreuses opportunités dans notre région. Si vous êtes intéressé, il faut contacter directement Appel Médical dans notre département où plusieurs agences sont ouvertes. Je vous souhaite de passer une très belle journée. 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Aujourd'hui, je vous le disais, c'est l'anniversaire de la chanteuse Gloria Gaynor qui fête ses 83 ans. On la retrouve tout de suite.

0: Bonjour à tous, nous fêtons Rennes. Alors, à qui la belle vie aujourd'hui ?
1: Bélier, vous aurez besoin de sensations fortes aujourd'hui. Rien ne vous fera peur.
0: Taureau, prévoyez une bonne journée. Vous serez plus détendu et serez davantage à l'écoute de vos proches qui se confieront à vous.
1: Gémeaux, restez sur la réserve, surtout dans le domaine affectif. Et même côté finance, essayez de ne pas céder à vos impulsions.
0: Cancer, une tension subtile peut apparaître dans vos relations. Le besoin d'être vu, reconnu, accueilli comme vous êtes.
1: Les lions, soyez circonspects, surtout dans le domaine affectif. Vous ne pouvez pas vous faire aimer de tout le monde. Et oui, c'est comme ça.
0: Vierge, les dissonances s'affaissent et vous pouvez prévoir une bonne journée. Vous serez très entouré et cela vous fera le plus grand bien.
1: Sagittaire, beaucoup d'occupations prenantes aujourd'hui. Alors surtout, ne vous laissez pas déborder. Organisez soigneusement votre emploi du temps.
0: Scorpion, un petit déplacement pourrait être à prévoir, à moins qu'on ne s'invite chez vous.
1: Les balances, vous serez ennuyés par une histoire d'argent ou parce que vous n'avez pas les moyens de réaliser un souhait.
0: Capricorne, si vous avez eu des mots avec un proche hier soir, rassurez-vous, le climat sera à l'apaisement aujourd'hui.
1: Vous êtes Verseau, alors roulez, les planètes vous poussent à prendre non pas des risques ou des responsabilités, mais tout simplement le train en marche.
0: Enfin Poisson, ce bouillonnement de dynamisme qui vous habite en ce moment, vous saurez le canaliser pour en faire une arme redoutablement efficace. Bonne journée à tous, demain nous fêterons Adrien.
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0: Johnny Hallyday, Carmel, j'oublierai ton nom sur Ornithorynque, 10h30.
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0: Allez, on va un petit tour sur ce qui se passe ce soir sur les 25 chaînes de votre TNT. On y va avec TF1 qui vous propose une nouvelle série made in TF1. Ça s'appelle La Cible. Le premier épisode, c'est ce soir. On retrouve à l'affiche Tomer Sisley qui fait son retour. Et Fovoto, la danseuse se met au cinéma. Et puis plus précisément à la série télé en tant qu'actrice. C'est ce soir et c'est à 21h10 sur TF1. Sur France 2, la suite de votre téléfilm Le Rouge et le Noir avec entre autres Virginie Ledoyen. Sur France 3, un nouvel épisode de Commissaire Dupin. Sur France 4, Les Trésors du Paradis Haussmannien. Sur France 5, Thalassa, Aventures Extrêmes. On ira faire un tour dans les Philippines. Sur M6, c'est la suite de la 21e saison de L'Amour est dans le Pré. Sur Arte, vous allez retrouver le film Terreur aveugle, un film de suspense anglais, de 1971, qui est à retrouver ce soir sur Arte. Sur la chaîne parlementaire, on aura l'Europe des fronts populaires. Sur W9, Kingsman, service secret, avec entre autres Colin Firth et Samuel Lee Jackson. C'est ce soir et c'est sur W9. Sur TMC, Fast and Furious, Hobbs and Shaw, à partir de 21h25. Sur TFX, appel d'urgence avec les pompiers de Nice. Sur Gulli, on va retrouver Brice 3, avec entre autres Jean Dujardin, Clovis Cornillac, ou encore Alban Lenoir et Bruno Salomon. C'est à retrouver ce soir, le film qui a déjà 10 ans. Sur ces stars, on va retrouver les duos impossibles de Jérémy Ferrari, direction l'année 2017 et la 4e édition dans laquelle Jérémy Ferrari accueillait tout simplement des amis, pour des sketchs. Les duos impossibles de Jérémy Ferrari avec Guillaume Batz, Anthony Cavana, Ahmed Silla, Ken Kojandi ou encore Eric Antoine, c'est à retrouver ce soir et c'est sur ces stars. Sur T18, on sera dans La Brume électrique, un film policier franco-américain avec entre autres Tommy Lee Jackson, c'est ce soir et c'est sur la 18e chaîne de votre télé. Sur Nouveau 19, les 10 ponts les plus audacieux. Sur TF1 série film, on va retrouver Lady Gaga à l'affiche du film qui s'appelle tout simplement House of Gucci. Sur la chaîne Équipe, Le Cœur des Hommes avec Gérard Darmon, Jean-Pierre Daroussin, Bernard Campan ou encore Marc Lavoine. Sur Sister, comme tous les lundis, soirée Kaamelott. Sur RMC Story, votre série Lucifer. Sur RMC Découverte, on parlera du 9 septembre, minute par minute. Et puis enfin, sur RMC Life, faites entrer l'accusé. On retrouvera l'affaire Sophie Bergman, le meurtre de la rhumatologue. Voilà un peu pour le programme télé. 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

0: David Guetta à 10h36. Bonjour tout le monde, bienvenue. Vous êtes sur Andy Torinck.
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0: Avec un petit message qui nous arrivé de la SNCF pour les voyageurs qui empruntent les lignes ferroviaires entre Le Mans, Laval et Alençon. La circulation des trains sera totalement interrompue à partir de vendredi prochain à 23h30 jusqu'à dimanche 8h20. Une coupure qui concerne les lignes Le Mans-Aval, desservies notamment par les TGV et TER, ainsi que la ligne Le Mans-Alençon en TER. La raison, ça s'explique avec d'importants travaux qui vont être réalisés dans le secteur de la Petite Croix entre Le Mans et la Chapelle Saint-Aubin. Ils comprennent notamment le remplacement d'un ouvrage hydraulique, mais aussi des travaux de terrassement, de reprofilage des talus et du renouvellement de la voie. Un chantier conséquent puisqu'il en coûtera à la SNCF 1,73 million d'euros. Pendant cette période, il est à noter que des autocars de substitution seront mis en place pour les TER. Attention toutefois, les vélos et les trottinettes ne seront pas acceptés à bord. Si vous devez prendre le train donc ce week-end, pensez à anticiper vos trajets et à vérifier les horaires avant de partir. On va aller un peu plus loin, on va parler des 26 et 27 septembre pour les amoureux de livres et de belles histoires. L'église Sainte-Jeanne d'Arc, place Washington au Mans, va accueillir la troisième édition du Salon Régional de Littérature Lire Autrement. Pendant tout le week-end, les auteurs régionaux seront à l'honneur. Organisé par l'Association des auteurs du Maine et du Loire, le salon qui réunit pas moins de 90 écrivains de la région. Une belle occasion de rencontrer les auteurs, d'échanger avec eux et pourquoi pas de repartir avec quelques livres dédicacés. C'est un rendez-vous littéraire qui se déroulera juste avant la semaine de Fête Lire qui débutera le lundi d'après. Et bonne nouvelle, l'entrée est totalement gratuite. Ça se passera les 26 et 27 septembre à l'église Sainte-Jeanne d'Arc.

Parc, place Washington au Mans. Je vous souhaite de passer une très belle journée sur l'antenne de votre radio locale Ornithorynx. C'est votre émission Teddy avec vous. D'ici quelques minutes, évidemment, on va retrouver la rubrique emploi de ce lundi 7 septembre. On va également retrouver Nathalie pour la rubrique Tous en forme, qui nous donnera des infos sur le fenouil. On parle d'actu local. Pour l'instant, c'est Olivia Ruiz que l'on retrouve avec le titre « Je traîne des pieds » sur Ornithorynx.

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1: Soyez les bienvenus, nous sommes en direct et direction la commune de Sceaux-sur-Huisne où depuis le 24 juillet, les habitants sont un petit peu peinés. Je vous explique pourquoi. 4 mois auparavant, Jonathan Fessard avait suscité beaucoup d'espoir en reprenant la boulangerie, l'unique boulangerie de la commune. Il avait choisi de s'installer à Sceaux-sur-Huisne, reprendre la boulangerie qui était fermée depuis quelques mois. Mais 4 mois après son arrivée, eh bien, l'aventure a tourné court. Le 24 juillet, la boulangerie est officiellement fermée et la société radiée. Une fermeture qui laisse les habitants bien sans commerce de proximité, alors que la boulangerie venait tout juste de réouvrir. Contacté par la presse, le maire de Sceaux-sur-Huisne confirme la cessation d'activité, tout en précisant que la mairie n'a pas de droit de regard sur cette activité privée. Le maire, qui reconnaît une certaine déception, mais assure que la municipalité compte rester mobilisée pour faciliter l'arrivée d'une nouvelle entreprise. Bon, bah pour l'instant, il va falloir un petit peu attendre avant de retrouver une boulangerie sur la commune de Sceaux-sur-Huisne. Jusqu'au 13 septembre prochain, c'est-à-dire jusqu'à dimanche prochain, ce sont les journées du cheval. Une opération qui invite les poneys, les clubs et centres équestres participants à ouvrir leurs portes au grand public. L'objectif est de faire découvrir aux petits comme aux grands le monde du cheval sous toutes ses formes. Que vous soyez déjà cavalier, passionné ou vous êtes un parent à la recherche d'une nouvelle activité pour votre enfant, vous êtes peut-être simplement curieux, vous pouvez rencontrer les professionnels et découvrir les installations et surtout vous familiariser dans l'univers équestre. Au programme de ces journées du cheval, eh bien, pour les clubs participants, des promenades à poney ou à cheval, démonstrations, découvertes, mais aussi de nombreuses activités pour celles et ceux qui souhaitent peut-être se lancer dans une nouvelle passion. Les journées du cheval à retrouver sur le site internet toussacheval.fr. Ça se passe jusqu'au 13 septembre. Je vous souhaite de passer une très belle journée. Vous êtes sur Ornithorin, qu'il est 11h moins le quart. Dans un instant, la rubrique Tous en forme avec Nathalie. On va également la retrouver la musique de Sia et la rubrique emploi de ce lundi 7 septembre, juste après ce bon son des années 90.

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1: Pourquoi manger du fenouil ? C'est bien fait. Le fenouil regorge de propriétés bénéfiques pour la santé. C'est un légume peu calorique puisqu'il contient seulement 25 calories pour chaque portion de 100 grammes. Il est riche en fibres et participe au bon fonctionnement du transit intestinal. Le fenouil fournit une quantité de vitamines et d'antioxydants, vitamine C, carotène, vitamine E, vitamine B, acide folique. Enfin, le bulbe de fenouil est une source de minéraux essentiels, potassium, magnésium, calcium et fer. Les vertus du fenouil. C'est bien fait. Le fenouil facilite la digestion. Ses propriétés digestives aident à soulager les ballonnements, les maux d'estomac et l'aérophagie, favorisant ainsi un ventre plat. Consommer du fenouil cru ou en infusion après un repas peut favoriser une digestion confortable. L'huile essentielle de fenouil doux peut aussi être appliquée avec une huile végétale en massage ou friction sur l'abdomen. Le fenouil, santé intestinale, puisqu'il est riche en fibres, il aide à prévenir la constipation et maintient un transit intestinal régulier. Le fenouil, protection antioxydante. Il est riche en antioxydants qui jouent un rôle essentiel dans la protection des cellules de l'organisme contre les dommages causés par les radicaux libres. Le fenouil, soutien cardiovasculaire. Les fibres et les composés antioxydants du fenouil peuvent contribuer à la santé cardiovasculaire en aidant à réduire le taux de cholestérol sanguin ainsi qu'en régulant la pression artérielle grâce au potassium qu'il contient. Pour l'allaitement, le fenouil possède des propriétés capables de stimuler la production et la sécrétion de lait maternel via le canal excréteur. Sa richesse en composés phyto-œstrogéniques, similaires à certaines hormones féminines, comme les œstrogènes, contribue à la production et à la montée de lait. Son usage est ainsi recommandé durant l'allaitement par le biais de tisanes. Alors comment manger le fenouil? Pratiquement toutes les parties du fenouil sont comestibles. Le bulbe est le plus consommé. Les feuilles sont utilisées comme herbes aromatiques ou garniture. Les graines de fenouil servent d'épices.

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1: Et on commence avec l'Académie de Nantes qui est actuellement à la recherche pour travailler dans le département un ou une AESH pour travailler sur La Ferté-Bernard dans un rayon de 20 km. Vous travaillerez en collaboration avec l'équipe éducative et vous accompagnerez des élèves en situation de handicap dans le respect des consignes des enseignants dans différents domaines, que ce soit l'accès aux activités d'apprentissage. Vous aiderez les élèves à faciliter leur expression, vous les assisterez si nécessaire, vous ferez également avec eux des activités de la vie sociale et relationnelle, ainsi que des actes de la vie quotidienne. Vous collaborerez également au suivi des projets personnalisés de scolarisation. C'est pour un CDD de 3 ans, à l'issue duquel un CDI pourra vous être proposé. Les débutants sont acceptés, une formation est demandée. Si vous êtes intéressé, vous contactez le service départemental de l'éducation nationale par le biais de l'Académie de Nantes, numéro de l'offre France Travail, 213 QRQ. L'agence ADECO Intérim de Montval-sur-Loire recherche un facteur ou une factrice pour travailler sur Montval-sur-Loire pour une mission de remplacement de 10 jours. Pour commencer, vous travaillerez 35 heures hebdomadaires. Vous assurez la préparation de votre tournée de distribution. Vous distribuerez les courriers, les lettres recommandées ainsi que les colis et les imprimés publicitaires auprès des particuliers et des entreprises. Vous vérifierez la conformité des envois et recueillerez les signatures si nécessaire. Vous garantirez la qualité de service de la marque La Poste. Vous signalerez les anomalies rencontrées pendant votre tournée. Vous devez obligatoirement être titulaire de votre permis B et avoir une bonne connaissance géographique du secteur qui vous sera alloué. Une expérience de 6 mois est demandée. Si vous êtes intéressé par cette offre, vous contactez Linda Millet de ADECO Intérim de Montval-sur-Loire. Numéro de l'offre France Travail, 213 KRQC. L'agence Synergie Intérim recherche un agent de manutention homme ou femme pour une mission de 3 mois, 35 heures hebdomadaires à pourvoir sur Bouloir. Vous alimenterez le broyeur en matière selon les consignes de production. Vous assurez la manutention des matériaux et le port des charges. Vous contrôlerez le bon fonctionnement du broyeur et signalerez toute anomalie. Vous évacuerez les produits finis vers les zones de stockage. Une première expérience en industrie ou en manutention est appréciée. Vous devez être à l'aise avec le port des charges et le travail physique. Vous devez être dynamique, rigoureux et surtout, vous travaillerez en équipe. Une expérience de 1 an est demandée sur un poste similaire. Si vous êtes intéressé, vous contactez l'agence Synergie Intérim La Ferté-Bernard. Numéro de l'offre France Travail, 647 38 70. L'entreprise Hendrix Genetics de Soulitré recherche un opérateur avicole polyvalent homme ou femme pour un contrat à durée indéterminée de 35 heures hebdomadaires. Vous travaillerez dans les fermes et dans les couvoirs de Hendrix Genetics. Dans les fermes, vous ramasserez et trierez les œufs pondus par les poules. Dans les couvoirs, vous réceptionnerez et contrôlerez la qualité des œufs pour les conditionner. Vous participerez aux différentes opérations d'incubation des œufs. Vous contribuerez également aux différents process. Les débutants sont acceptés. Si vous êtes intéressé, vous contactez l'entreprise Hendrix Genetics de Soulitré. Numéro de l'offre France Travail, 213 KLBP. Et enfin, Conneré, on est actuellement à la recherche d'un boucher homme ou femme pour un contrat à durée indéterminée de 40h30 hebdomadaires. Vous assurez la réception et la gestion de la marchandise de votre rayon. Vous maîtriserez le débitage des carcasses et le désossage. Vous assurez, conseillerez les clients et prendrez leurs commandes. C'est pour un contrat à durée indéterminée. Les débutants sont acceptés. Un CAP ou BEP en boucherie ou équivalent est demandé. Si vous êtes intéressé, vous contactez Samuel Galas de l'entreprise BOM10 à Conneré. Numéro de l'offre France Travail, 213 LBRP.
2: Si l'une de ces offres vous intéresse, contactez France Travail sur son site internet francetravail.fr. 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
1: Ben voilà les amis, on arrive au terme de cette émission de Teddy avec vous. On se retrouve demain pour une nouvelle édition ensemble. Et ce soir également sur Ornithorynque en direct à partir de 18h pour une toute nouvelle émission. C'est l'Afterwork 90-2000. Je vous propose le meilleur du son des années 90-2000 pour rentrer du boulot ou peut-être faire autre chose. Voilà. Bon, en tout cas, on va se faire plaisir pendant une heure en direct sur Ornithorynque. Passez une agréable journée, un très bon lundi à l'écoute de la nouvelle grille de programme d'Ornithorynque. Salut. Et à demain ou à ce soir.
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4: Bonjour à tous. C'est un texte très attendu après l'affaire Liana qui a choqué toute la France. La proposition de loi intégrale contre les violences sexistes et sexuelles arrive en commission spéciale à l'Assemblée nationale. Les mobilisations doivent également reprendre aujourd'hui à l'appel de plusieurs associations. Un rassemblement est notamment prévu devant le ministère de la Justice à Paris à partir de 19h. Le début cet après-midi du procès des assassins présumés de Federico Martín Aramburu, cet ancien international de rugby argentin abattu en pleine rue en 2022 dans la capitale. Deux militants d'ultra-droite sont jugés à partir d'aujourd'hui devant la cour d'assises de Paris, l'un pour assassinat et l'autre pour tentative d'assassinat. Deux autres personnes comparaissent également dans ce procès. 69% des établissements ont une équipe pédagogique et éducative où il manque au moins un personnel. Résultat de l'enquête de rentrée du SNES-FSU publiée aujourd'hui. C'est tout de même moins que l'an dernier. À la même période, il manquait au moins un personnel dans 73% des établissements. Dans le reste de l'actu, un rendez-vous présenté comme le Davos du cinéma. Emmanuel Macron co-préside aujourd'hui avec son homologue sud-coréen le sommet Lumière à Saint-Paul-de-Vence, le tout premier forum autour des changements du cinéma. L'objectif de ce rendez-vous est d'apporter des réponses concrètes aux bouleversements qui fragilisent l'industrie. La gauche et le centre s'inquiètent en France après la victoire de l'extrême droite en Allemagne. L'AFD a très largement remporté les élections régionales hier en Saxe-Anhalt, un séisme politique dans le pays, même si le parti ne devrait pas pouvoir gouverner en l'absence de majorité absolue. Un début de semaine avec des températures encore très élevées dans le sud de la France. 6 départements restent en vigilance orange canicule ce matin, de l'Aude jusqu'au Vaucluse. On pourrait encore avoir jusqu'à 39 degrés par endroit avant une baisse du mercure dans les prochains jours. Et puis, dernier match de poule pour l'équipe de France féminine de basket au Mondial. Les Bleus affrontent le Nigeria cet après-midi. Match à suivre à partir de 14h30. Les Françaises sont déjà qualifiées pour les quarts de finale. Très belle fin de matinée.
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Salut à tous et bienvenue sur l'antenne de votre radio locale Ornithorynque. C'est l'heure de se retrouver pour Au cœur de l'album, la découverte musicale de la semaine. Et tout au long de cette semaine, j'ai envie de vous faire découvrir le nouvel album de Hélène Segarra qui s'appelle Hélène Segarra and Friends. À l'occasion de ses 30 ans de carrière, la chanteuse française a décidé de reprendre ses plus grands succès, accompagnée de ses amis interprètes qui revisitent à leur façon les plus grands succès de la chanteuse. De Julien Doré à Florent Pagny, en passant par Garou et Philippe Catherine, retrouvez Hélène Segarra and Friends. C'est l'album de la semaine que je vous propose sur l'antenne de votre radio locale Ornithorynque. Et voici un titre extrait de cet album, c'est « Il y a trop de gens qui t'aiment ».

écouter Hélène Segarra à l'instant sur l'antenne de votre radio locale Ornithorynque. Un extrait de son dernier album à l'occasion de ses 30 ans de carrière. Un album de reprise de ses plus grands titres avec des amis interprètes. L'album s'appelle Hélène Segarra and Friends. C'est l'album de la semaine à découvrir tout au long de cette semaine sur Ornithorynque.

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Le Paradis Blanc. Cette chanson, écrite, composée et interprétée par Michel Berger pour l'album Ça ne tient pas debout, est sortie en 1990. C'est surtout une chanson sur l'écologie, une tentative de réinitialisation du monde en quelque sorte. C'est pourquoi Michel Berger y fait référence à la banquise. Les problèmes de fonte des glaces et les effets de la pollution sur le climat sont en effet connus depuis au moins les années 1970. Pour une immersion en douceur dans la nature et l'océan, elle commence par le chant d'une baleine. Ça, c'est pour l'interprétation écologique de la chanson, mais dans cet idéal de pureté et de paix qui désigne par le paradis blanc, on trouve aussi une description de la mort. En effet, c'est l'histoire d'un homme qui décide de quitter son monde, de quitter ce monde. C'est un homme qui choisit ses mots, qui choisit sa mort. En tout cas, une chanson sur la douceur de la mort comme seule solution au tumulte du monde, Michel Berger offrant ainsi une vision romantique de la mort. Mais mourir peut attendre, n'est-ce pas mon cher James Bond ? Pour ma part, je vous propose la version de Lucie Valentine, artiste belge très talentueuse,

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2: Bonjour à tous. C'était en mars 2022. Le rugbyman argentin Federico Martín Aramburu était tué par balle en plein Paris. Le procès de deux militants d'ultra-droite s'ouvre cet après-midi aux assises. Trois mois après l'affaire Liana, une proposition de loi intégrale arrive aujourd'hui en commission spéciale à l'Assemblée nationale. Elle doit s'attaquer aux violences sexistes et sexuelles. Et puis c'est un séisme politique en Allemagne. L'extrême droite a remporté les élections régionales hier en Saxe-Anhalt. Une première depuis 1945. Le début du procès d'un crime odieux à Paris. Odieux, le mot choisi par la famille de Federico Martín Aramburu après sa mort en mars 2022. Cet ancien rugbyman international du Biarritz Olympique a été tué par balle à Paris après une bagarre qui a éclaté dans un bar avec un groupe. Plus tard, dans la soirée, l'Argentin et son ami Sean Egerty recroisent deux hommes de ce groupe. C'est là que des coups de feu sont tirés. Ces deux militants d'ultra-droite seront dans le box des accusés aujourd'hui, Nicolas Gomez.
3: Oui, Loïc Le Priol et Romain Bouvier, le premier comparé pour assassinat, l'autre pour tentative d'assassinat. Loïc Le Priol, ancien commando radié de l'armée, a fait partie du GUD, le groupe Union Défense, une organisation étudiante française d'extrême droite radicale connue pour ses actions violentes. Romain Bouvier, lui aussi, est passé par le GUD. C'est là qu'il a rencontré Le Priol. Le procès devra déterminer les responsabilités des deux accusés, car le soir de la mort de Federico Martín Aramburu, le rugbyman a été visé par plusieurs tirs. Loïc Le Priol aurait confié en prison avoir tiré les quatre dernières balles. La cour d'assises de Paris devra aussi comprendre comment les deux hommes ont pu se procurer des armes à feu.
2: La compagne de Loïc Le Priol comparait elle pour complicité de tentative d'assassinat. C'est elle qui aurait conduit la voiture qui a amené les deux hommes devant l'hôtel où ont eu lieu les tirs. L'audience doit démarrer à 14h. Le verdict, lui, est attendu le 25 septembre. Dans l'actualité également, une semaine après la rentrée scolaire, 69% des établissements ont une équipe pédagogique incomplète. C'est ce que révèle le syndicat SNES-FSU ce lundi. Le gouvernement avait affirmé la semaine dernière que ces absences seraient pourtant marginales. C'est un texte très attendu après l'affaire Liana dans le Gers. La proposition de loi intégrale contre les violences sexistes et sexuelles arrive en commission spéciale à l'Assemblée nationale. La première étape d'un long parcours législatif pour ce texte transpartisan qui a été travaillé et modifié pendant de longs mois avec un principal objectif, Baptiste Berthelin, couvrir toute la chaîne des violences.
4: Repérage, prévention, accompagnement, justice, réparation et suivi des auteurs et des victimes. Voilà tout ce que souhaite couvrir ce texte qui comporte 69 articles total. Dans cette proposition de loi, un article prévoit notamment de créer des juridictions spécialisées dans les violences sexuelles et intrafamiliales, avec des tribunaux correctionnels et des cours d'assises dédiées ou encore des juges et des procureurs spécialement formés. Le texte prévoit aussi la création d'un crime autonome d'inceste ou encore la mise en place d'un centre pour les victimes dans chaque département. 3 milliards d'euros par an entre 2027 et 2032, c'est ce que coûterait cette réforme.
2: Et les mobilisations sur l'affaire Liana doivent également reprendre aujourd'hui partout en France. À Paris, un rassemblement est notamment prévu devant le ministère de la Justice à partir de 19h. En cas d'adoption, le texte pourrait être promulgué avant la fin du quinquennat d'Emmanuel Macron. Emmanuel Macron, qui est aujourd'hui justement dans les Alpes-Maritimes avec son homologue sud-coréen. Les deux chefs d'État sont à Saint-Paul-de-Vence, plus précisément pour le premier sommet Lumière, un forum autour des changements dans l'industrie du cinéma. Le président français a d'ores et déjà annoncé ce matin avec la Corée du Sud la construction d'un fonds international de soutien à la création doté d'1 milliard d'euros. À l'international, c'est une première depuis 1945. Le parti d'extrême droite Alternative für Deutschland a largement remporté les élections régionales en Saxe-Anhalt hier soir. Près de 44% des voix selon les premiers sondages. Un résultat conséquent qui traduit une crise bien plus profonde en Allemagne, selon le chercheur associé à l'Institut des relations internationales et stratégiques Rémi Bourgeot.
5: Il y a deux choses qui se superposent. On a cette division Est-Ouest qui reste extrêmement palpable en Allemagne, notamment sur le plan économique et industriel. Et par ailleurs, vous avez cette crise majeure du modèle industriel allemand qui se produit et qui fragilise le tissu social et qui crée énormément d'inquiétudes, qui bloque l'horizon économique et politique. Donc on a un vrai effondrement de la croyance dans le système politique traditionnel avec le chancelier Merz en particulier qui n'a plus de soutien populaire vraiment palpable.
2: L'AFD qui n'est pas encore assurée de gouverner, le parti doit encore obtenir la majorité absolue des sièges avec ses alliés. Retour en France avec la chaleur qui quitte peu à peu le sud du pays. 6 départements restent malgré tout en vigilance orange canicule. L'Aude, l'Hérault, le Gard, le Vaucluse, la Drôme et l'Ardèche. Vigilance qui devrait être levée demain avec une baisse des températures. Et puis on termine par un mot de basket. L'équipe de France féminine dispute cet après-midi son dernier match de poule du mondial. C'est à 14h30 contre le Nigeria. Les Bleus sont déjà qualifiés pour les quarts de finale de la compétition. Très bon après-midi.

0: Bonjour à tous, nous fêtons Rennes. Alors, à qui la belle vie aujourd'hui ?
1: Bélier, vous aurez besoin de sensations fortes aujourd'hui. Rien ne vous fera peur.
0: Taureau, prévoyez une bonne journée. Vous serez plus détendu et serez davantage à l'écoute de vos proches qui se confieront à vous.
1: Gémeaux, restez sur la réserve, surtout dans le domaine affectif. Et même côté finances, essayez de ne pas céder à vos impulsions.
0: Cancer, une tension subtile peut apparaître dans vos relations. Le besoin d'être vu, reconnu, accueilli comme vous êtes.
1: Les lions, soyez circonspects, surtout dans le domaine affectif. Vous ne pouvez pas vous faire aimer de tout le monde. Et oui, c'est comme ça.
0: Vierge, les dissonances s'affaissent et vous pouvez prévoir une bonne journée. Vous serez très entouré et cela vous fera le plus grand bien.
1: Sagittaire, beaucoup d'occupations prenantes aujourd'hui. Alors surtout, ne vous laissez pas déborder. Organisez soigneusement votre emploi du temps.
0: Scorpion, un petit déplacement pourrait être à prévoir, à moins qu'on ne s'invite chez vous.
1: Les balances, vous serez ennuyés par une histoire d'argent ou parce que vous n'avez pas les moyens de réaliser un souhait.
0: Capricorne, si vous avez eu des mots avec un proche hier soir, rassurez-vous, le climat sera à l'apaisement aujourd'hui.
1: Vous êtes Verseau, alors roulez, les planètes vous poussent à prendre non pas des risques ou des responsabilités, mais tout simplement le train en marche.
0: Enfin Poisson, ce bouillonnement de dynamisme qui vous habite en ce moment, vous saurez le canaliser pour en faire une arme redoutablement efficace. Bonne journée à tous, demain nous fêterons Adrien. Si vous entendez.

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1: Et on commence avec l'Académie de Nantes qui est actuellement à la recherche pour travailler dans le département un ou une AESH pour travailler sur la Ferté-Bernard dans un rayon de 20 km. Vous travaillerez en collaboration avec l'équipe éducative et vous accompagnerez des élèves en situation de handicap dans le respect des consignes des enseignants dans différents domaines, que ce soit l'accès aux activités d'apprentissage. Vous aiderez les élèves à faciliter leur expression. Vous les assisterez si nécessaire. Vous ferez également avec eux des activités de la vie sociale et relationnelle ainsi que des actes de la vie quotidienne. Vous collaborerez également au suivi des projets personnalisés de scolarisation. C'est pour un CDD de 3 ans, à l'issue duquel un CDI pourra vous être proposé. Les débutants sont acceptés, une formation est demandée. Si vous êtes intéressé, vous contactez le service départemental de l'éducation nationale par le biais de l'Académie de Nantes, numéro de l'offre France Travail, 213 QRQ. L'agence Adéco Intérim de Montval-sur-Loire recherche un facteur ou une factrice pour travailler sur Montval-sur-Loire pour une mission de remplacement de 10 jours. Pour commencer, vous travaillerez 35 heures hebdomadaires. Vous assurez la préparation de votre tournée de distribution. Vous distribuerez les courriers, les lettres recommandées ainsi que les colis et les imprimés publicitaires auprès des particuliers et des entreprises. Vous vérifierez la conformité des envois et recueillerez les signatures si nécessaire. Vous garantirez la qualité de service de la marque La Poste. Vous signalerez les anomalies rencontrées pendant votre tournée. Vous devez obligatoirement être titulaire de votre permis B et avoir une bonne connaissance géographique du secteur qui vous sera alloué. Une expérience de 6 mois est demandée. Si vous êtes intéressé par cette offre, vous contactez Linda Millet de Adéco Intérim de Montval-sur-Loire. Numéro de l'offre France Travail, 213 KRQC. L'agence Synergie Intérim recherche un agent de manutention homme ou femme pour une mission de 3 mois, 35 heures hebdomadaires à pourvoir sur bouloir. Vous alimenterez le broyeur en matière selon les consignes de production. Vous assurerez la manutention des matériaux et le port des charges. Vous contrôlerez le bon fonctionnement du broyeur et signalerez toute anomalie. Vous évacuerez les produits finis vers les zones de stockage. Une première expérience en industrie ou en manutention est appréciée. Vous devez être à l'aise avec le port des charges et le travail physique. Vous devez être dynamique, rigoureux et surtout, vous travaillerez en équipe. Une expérience de 1 an est demandée sur un poste similaire. Si vous êtes intéressé, vous contactez l'agence Synergie Intérim La Ferté-Bernard. Numéro de l'offre France Travail, 647 38 70. L'entreprise Hendrix Genetics de Soulitré recherche un opérateur avicole polyvalent homme ou femme pour un contrat à durée indéterminée de 35 heures hebdomadaires. Vous travaillerez dans les fermes et dans les couvoirs de Hendrix Genetics. Dans les fermes, vous ramasserez et trierez les œufs pondus par les poules. Dans les couvoirs, vous réceptionnerez et contrôlerez la qualité des œufs pour les conditionner. Vous participerez aux différentes opérations d'incubation des œufs. Vous contribuerez également aux différents process. Les débutants sont acceptés. Si vous êtes intéressé, vous contactez l'entreprise Hendrix Genetics de Soulitré. Numéro de l'offre France Travail, 213 KLBP. Et enfin, à Conneret, on est actuellement à la recherche d'un boucher homme ou femme pour un contrat à durée indéterminée de 40h30 hebdomadaire. Vous assurez la réception et la gestion de la marchandise de votre rayon. Vous maîtriserez le débitage des carcasses et le désossage. Vous assurez, conseillerez les clients et prendrez leurs commandes. C'est pour un contrat à durée indéterminée. Les débutants sont acceptés. Un CAP ou BEP en boucherie ou équivalent est demandé. Si vous êtes intéressé, vous contactez Samuel Galas de l'entreprise BOM10 à Conneret. Numéro de l'offre France Travail, 213 LBRP.
0: Si l'une de ces offres vous intéresse, contactez France Travail sur son site internet francetravail.fr.

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2: Bonjour à tous. Du jamais vu pour un mois de septembre en France. On a relevé 40,3 degrés à Lavaur dans le Tarn hier. Aujourd'hui, la chaleur baisse d'un cran dans le sud-ouest, mais reste intense sur le Languedoc et la vallée du Rhône. On aura encore entre 35 et 39 degrés dans l'intérieur. 6 départements sont toujours en vigilance orange canicule. L'alerte sera levée partout demain matin à 6h. L'audience va s'ouvrir à 14h30 devant la cour d'assises de Paris. 4 ans et demi après la mort du rugbyman Federico Martín Aramburu, l'ancien international argentin abattu en pleine rue dans le quartier de Saint-Germain de la capitale. Deux accusés connus pour leur appartenance à l'ultra-droite, membres notamment du GUD, sont jugés pour lui avoir tiré dessus. Eux plaident la légitime défense après une bagarre sous fond d'alcool. Dans le Finistère, l'homme suspecté d'avoir tué sa voisine vendredi après-midi a succombé à ses blessures, annonce du parquet de Brest ce matin. Le sexagénaire avait tenté de mettre fin à ses jours après s'être retranché armé dans la commune de Plourin-les-Morlaix. Le compagnon de la victime avait aussi été blessé par balle. Cette importante saisie de cocaïne dans les Pyrénées-Orientales après une course-poursuite ce week-end. Plus de 900 kilos interceptés dans un convoi de 3 véhicules en provenance d'Espagne. Le procureur de Perpignan indique qu'un conducteur a volontairement percuté un véhicule de gendarmerie. 2 gendarmes ont été légèrement blessés. Un jeune homme d'une 20aine d'années, originaire de la région parisienne, a été interpellé. En Allemagne, l'AFD lance des négociations pour former un gouvernement en Saxe-Anhalt. Cela fait suite à la très large victoire du parti d'extrême droite lors de l'élection régionale hier, avec près de 44% des voix. Un camouflet pour le parti de la CDU au pouvoir. La réaction du chancelier allemand Friedrich Merz est attendue en cette mi-journée. Et puis on reste en Allemagne où se joue le mondial féminin de basket. C'est le 3e et dernier match de poule pour l'équipe de France qui affronte le Nigeria à 14h30. Les Bleus sont déjà qualifiés pour les quarts de finale après leurs 2 premières victoires. C'est la fin de cette édition. Bonne journée.

Et bienvenue sur l'antenne de votre radio locale Ornithorynque. C'est l'heure de se retrouver pour Au cœur de l'album, la découverte musicale de la semaine. Et tout au long de cette semaine, j'ai envie de vous faire découvrir le nouvel album de Hélène Segarra qui s'appelle Hélène Segarra and Friends. À l'occasion de ses 30 ans de carrière, la chanteuse française a décidé de reprendre ses plus grands succès, accompagnée de ses amis interprètes qui revisitent à leur façon les plus grands succès de la chanteuse. De Julien Doré à Florent Pagny, en passant par Garou et Philippe Catherine, retrouvez Hélène Segarra and Friends. C'est l'album de la semaine que je vous propose sur l'antenne de votre radio locale Ornithorynque. Et voici un titre extrait de cet album, c'est Il y a trop de gens qui t'aiment.

C'était Hélène Segarra à l'instant sur l'antenne de votre radio locale Ornithorynque. Un extrait de son dernier album à l'occasion de ses 30 ans de carrière. Un album de reprise de ses plus grands titres avec des amis interprètes. L'album s'appelle Hélène Segarra and Friends. C'est l'album de la semaine à découvrir tout au long de cette semaine sur Ornithorynque.

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Bonjour. Aujourd'hui, nos pas nous mènent en Maine-Angevin, ancienne province d'Anjou, vallée du Loir, limite sud-ouest du département, frontière du Maine-et-Loire, canton de La Flèche, à la rencontre des Fléchois, les plus de 15 000 habitants de La Flèche. La forme initiale serait Fiscia, F-I-S-C-I-A, qui désigne une villa qui n'est pas attestée. Petite ville, La Flèche est bordée par Bousse, Clermont-Créant, Mareille-sur-Loire, Thoré-les-Pins, Baugé-en-Anjou, commune du Maine-et-Loire, Bazouges-Crès-sur-Loire, Cromières et Vilaine-sous-Malicorne. En 1646, 6 visitants dignes du couvent de Nantes s'installent à La Flèche. La construction du monastère de la Visitation de La Flèche débute en 1650. Travaux des ailes est et sud du cloître confiés à Charles Sesvet, architecte originaire du Lude. Les ailes ouest et nord élevées par Pierre Ricosset de la Brière. Ferme à la Révolution, les sœurs hospitalières de Saint-Joseph de la Flèche y installent un hôpital en 1802, chapelle construite dans l'aile ouest en 1837. Pour le plaisir de visiter, direction les jardins du Prytanée, jardin Renaissance du XVIIIe siècle et redessiné en jardin à la France.

0: 1936-2016, universitaire et féministe. En spécialité sucrée, goûtez les macarons aux parfums assortis, les pritanéens, chocolat au goût de praline avec de la nougatine concassée, nommée ainsi en référence au Pritané National Militaire. Elle est aussi membre de l'association Les Plus Beaux Détours de France. Fin de cette balade à La Flèche, mais nous nous retrouvons très vite pour une nouvelle déambulation sartoise. À bientôt, et sartoisement vôtre.
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2: 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Réservé aux particuliers, rendez-vous à partir de 6h, stand avec véhicule, et le petit plus, une exposition de voitures anciennes. Organisée par La Vie en Bleu pour Cléa. Pour tout renseignement, 06 35 39 18 18.
3: 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L'entrée est libre, participation au chapeau. Le dimanche 13 septembre, de 9h à midi, c'est le salon de l'instrument de musique de Bernay-Neuvy-en-Champagne. L'événement se tiendra dans la salle Pierre Moreau. 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
1: Le bonheur est né de l'altruisme et le malheur de l'égoïsme. Proverbe bouddhisme.
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dose de rock. Welcome ladies and gentlemen. Aujourd'hui, votre dose de rock, c'est Under the Sky, titre tiré de l'album Rise par The Answer.

Under the Sky. C'était votre dose de rock pour aujourd'hui sur le 90.2. 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
1: Il est 14h.
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3: Bonjour à tous. Du jamais vu pour un mois de septembre en France. On a relevé 40,3 degrés à Lavaur dans le Tarn hier. Aujourd'hui, la chaleur baisse d'un cran dans le sud-ouest, mais reste intense sur le Languedoc et la vallée du Rhône. On aura encore entre 35 et 39 degrés dans l'intérieur. 6 départements sont toujours en vigilance orange canicule. L'alerte sera levée partout demain matin à 6h. L'audience va s'ouvrir à 14h30 devant la cour d'assises de Paris, 4 ans et demi après la mort du rugbyman Federico Martín Aramburu, l'ancien international argentin abattu en pleine rue dans le quartier de Saint-Germain de la capitale. Deux accusés connus pour leur appartenance à l'ultra-droite, membres notamment du GUD, sont jugés pour lui avoir tiré dessus. Eux plaident la légitime défense après une bagarre sous fond d'alcool. Dans le Finistère, l'homme suspecté d'avoir tué sa voisine vendredi après-midi a succombé à ses blessures. Annonce du parquet de Brest ce matin. Le sexagénaire avait tenté de mettre fin à ses jours après s'être retranché armé dans la commune de Plourin-les-Morlaix. Le compagnon de la victime avait aussi été blessé par balle. Cette importante saisie de cocaïne dans les Pyrénées-Orientales après une course-poursuite ce week-end. Plus de 900 kilos interceptés dans un convoi de 3 véhicules en provenance d'Espagne. Le procureur de Perpignan indique qu'un conducteur a volontairement percuté un véhicule de gendarmerie. Deux gendarmes ont été légèrement blessés. Un jeune homme d'une vingtaine d'années, originaire de la région parisienne, a été interpellé. En Allemagne, l'AFD lance des négociations pour former un gouvernement en Saxe-Anhalt. Cela fait suite à la très large victoire du parti d'extrême droite lors de l'élection régionale hier, avec près de 44% des voix. Un camouflet pour le parti de la CDU au pouvoir. La réaction du chancelier allemand Friedrich Merz est attendue en cette mi-journée. Et puis on reste en Allemagne où se joue le mondial féminin de basket. C'est le troisième et dernier match de poule pour l'équipe de France qui affronte le Nigeria à 14h30. Les Bleus sont déjà qualifiés pour les quarts de finale après leurs deux premières victoires. C'est la fin de cette édition. Bonne journée.
4: La petite histoire des chansons avec Marilyn. Extrait du livre « L'histoire de la France en 100 chansons » de Fabien Lecoeuvre aux éditions Hugo Images.
5: Bonjour, aujourd'hui nous sommes en 1914. Inspirée par une serveuse de bar en Algérie, « Quand Madelon » est une grande chanson populaire française créée en 1914. Le chanteur fantaisiste Bach en fera l'hymne des poilus pendant la Première Guerre mondiale.
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5: L'histoire de la chanson commence au premier jour de l'année 1914. Le chanteur Bach commande au compositeur Camille Robert et au parolier Louis Bousquet une chanson cocardière. Manquant d'inspiration, l'auteur Louis Bousquet repense à sa jeunesse, une période militaire passée à Batna, en Algérie, durant laquelle il passait toutes ses soirées au café avec ses camarades. Habillé en zouave, il taquinait la serveuse, qui avait toujours un mot aimable et séduisant pour tous. La jeune employée s'appelait Madeleine, mais tous les militaires d'Algérie la surnommaient Madelon. Ainsi, Louis Bousquet n'a pas oublié sa taille, son menton et son jupon. En une seule soirée, il écrira tous ses souvenirs des années 1890 à 1892 dans une chanson « Quand Madelon ». Lorsque le compositeur Camille Robert prend connaissance du texte, il se met au piano, compose et adapte une marche militaire. Du 19 mars au 24 avril 1914, sur la scène de l'Eldorado, située 4 boulevards de Strasbourg à Paris, le chanteur Bach, Charles-Joseph Pasquier, interprète tous les soirs sa nouvelle chanson « Quand Madelon ». Mais c'est poliment que les spectateurs applaudissent à la fin de la chanson. Le comique troupier Paulin la reprend alors quelques jours plus tard sur la scène de la Scala, mais le public ne se montre pas plus enthousiaste. Et enfin, le succès arrive lorsque le 1er décembre 1914, Bach est mobilisé et se retrouve dans les Vosges à Rans-l'Étape. Un soir, il fredonne « Quand Madelon » sur des tréteaux installés à la hâte. Il fait un triomphe devant les centaines de soldats. Les troupes militaires imaginent alors le charme et la beauté de cette Madelon qui devient une cantinière de rêve. Très vite, le succès de la chanson s'étend à d'autres points de résistance dans le pays. Au début de l'année 1915, elle est reprise par tous les soldats mobilisés et combattants au front. En quelques semaines, le titre est chanté sur toutes les scènes du théâtre aux armées par le fantaisiste Bach devant des soldats en permission. La chanson devient alors, en quelques mois et durant la Grande Guerre, un air patriotique et militaire. Mobilisé dans l'infanterie, puis blessé sur un champ de bataille en Champagne, Bach est hospitalisé durant 6 mois. Il déclare alors « La chanson, quand Madelon, c'est la Marseillaise des poilus ». Le chanteur Marcelli est le premier artiste à enregistrer la chanson sur disque au printemps 1917. Dans tous les cafés, dans toutes les brasseries et dans tous les bals, le public réclame ce succès du front de guerre. À l'armistice, le 11 novembre 1918, sur les Champs-Élysées, le peuple de Paris chante « Quand Madelon », qui devient un hymne repris par toutes les fanfares militaires. Quelques années plus tard, la chanson devient un film intitulé « La Madelon » et réalisé par Jean Boyer. Ainsi, Lynn Renault, Jean Richard, Roger Pierre, Jean Carmet, Jean Martinelli, Noël Roquevert se partagent l'affiche au moment de la sortie en salle le 2 décembre 1955.

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0: chanter la petite histoire des chansons avec Bach et la chanson Quand Madelon en 1914.
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4: Hier, qu'est-ce que t'as foutu alors?
5: Eh ben hier, je suis allé au ciné et j'ai vu Le Prince Florent.
4: Ah ouais, c'est bien?
5: Ah ben je l'avais déjà vu deux fois. Hein.
4: Ah voilà, qu'est-ce qu'il dit? Il dit qu'il a vu trois fois Le Prince Florent.
5: Ah oh ben dis donc, t'as eu du bol, moi j'ai raté le mien. Hein. Oh. Ben je l'ai raté, je l'ai pas vu.
4: Comment
5: t'as fait? Ben je l'ai pas vu, il était caché par un autre. Ben, c'est marqué partout, attention, attrape en cachant un autre, mais on fait pas grave.
4: Et justement, tu devais prendre un autre et puis il était caché par un train.
5: Non, moi je devais prendre un train qui était caché par un autre, mais c'est pareil. Ah, ouais. Bah oui, parce que si un train peut en cacher un autre peut aussi bien cacher un train. Vous avez pensé à mon casse-croûte?
4: Oui,
5: parce que... Ah oui, parce que j'ai pas bouffé encore.
4: Ah mais dis donc, t'aurais pu prendre l'autre.
5: Hein?
4: T'aurais pu prendre l'autre.
5: Ben oui, mais l'autre, il cachait un quai sur lequel j'étais, figure-toi. Puis en plus, il venait pas là, alors j'ai laissé tomber.
4: Ah oui, puis alors dis donc, suivant que t'es sur un quai ou sur l'autre, ton train, il peut être l'autre qui serait caché par un train, ou sur l'autre quai, ton train qui serait caché par un autre. Ou inversement.
5: Ah bon?
4: Ah oui.
5: Ah non, parce que je comprenais pas. Ah ben on est toujours l'autre pour quelqu'un, hein.
6: Surtout qu'un train peut aussi cacher un quai.
5: Bah en général, il se gêne pas, hein. Il en a rien à foutre, tu comprends, il est pas chez lui, lui, il s'arrête, il repart, bon.
4: On voit déjà que le train, c'est pas marrant.
5: Bah oui, puis alors tu comprends, deux trains qui se cachent mutuellement, ça nulle. Alors ils en profitent pour te rendre des billets de train qui n'existent pas.
4: Mais alors, dis donc, et si je suis dans un train qui est caché par un qui passe une frontière, je passe en fraude, alors?
5: Oh, tu te démerdes, hein.
4: Oh non, t'es salon.
5: Bah oui, mais si tu te fais piquer, ils te font payer tout le train, c'est pas bien.
4: Oh, ben dis donc, c'est pas de leur faute si un train peut en cacher un autre.
5: Bah... C'est pas de leur faute, c'est pas de la nôtre non plus, merde. Attends, il peut en cacher un autre, mais pas payé, merde. Ah, moi, je peux, on va te faire, là. Demain, j'ai un casse pour la demain, j'ai un casse-croûte, j'ai un casse-croûte, par l'autoroute de Chartres.
4: Alors, ils t'ont remboursé ton billet, alors?
5: Pardon? Ils m'ont dit, mais monsieur, estimez-vous heureux que ça vous soit arrivé avant le départ?
4: Pas chier,
5: un copain? Ça y est arrivé pendant que le train roulait.
4: Ah ouais?
5: Son train était caché par un autre pendant qu'il roulait. Deux même.
4: Ah oui?
5: Un qui le doublait, un qui le croisait. C'est caché deux fois son train. Il est complètement disparu. Hein. Ils l'ont pas retrouvé d'ailleurs. On est obligé de finir à pied. On fait les valises sur la gueule et tout. Hein. Le mec qui était aux chiottes, il gueulait. Hein. Et alors, le plus extraordinaire, c'est qu'arrivé à l'Anse-Saunier, on leur a mis une amende parce qu'ils avaient 4 heures de retard.
4: Oh, alors, après ton copain, alors.
7: Il a fait alors
4: ton copain. Il a gueulé parce que.
5: Ouais. Ah, bah oui, il a gueulé,
4: après.
5: Ouais.
4: Ah, ouais. Après, alors après.
5: Bon, alors après, qu'il s'est passé alors. Mais il a gueulé un peu, puis il s'est rentré chez lui, tu veux qu'il fout.
4: Ah,
5: mais sur place, à l'Anse-le-Saunier. Il a pas gueulé toute la nuit, même.
4: Hein. Il
5: était là, évidemment. Mais il y a un moment, il ferme. Je veux pas gueuler.
4: Ah, ouais, ouais.
5: Ah, bon, il
4: habitait
5: quoi,
4: là, alors
5: ouais. Ah, bah, j'en
4: sais
5: rien. Peut-être qu'il est en vacances, tu veux.
4: Ah, bah, oui.
5: Ah, bah,
4: non, tu dis.
5: Bah,
4: non, il
5: habitait
4: pas.
5: Les mecs, oh. Je le sais aussi bien que vous, le colonel, mec, merde. Ah, mais vous n'avez qu'à aller voir à l'Anse-le-Saunier, vous ne voyez pas.
4: Ça, on va y aller,
5: bah oui. Ah,
4: franchement,
5: ouais.
4: Il est barrant,
5: lui. Pas, mais ils veulent pas y aller, mais.
4: Bon, bah, c'est ça, on écrira. Vas-y. Ouais, ouais.

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1: Voici le groupe Prisoner, le trouble fête.

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1: C'était Wally.
2: C'était la chanson courte.
1: Elle est petite, elle était courte.

0: 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Salut à tous, bienvenue dans votre chronique cinéma, salut Yves.
1: Salut Patoche, bonjour tout le monde.
0: On va vous parler des films en sortie nationale ce mercredi 9 septembre. Il y a dans cette chronique des films plutôt orientés vers les femmes, voilà, on va dire. En tout cas, un peu assez sérieux et l'autre c'est du n'importe quoi. On va commencer avec le film sérieux, ça s'appelle La vie d'une femme de Charline Bourgeois-Taquet avec Léa Drucker, Mélanie Thierry, Charles Berling, déjà rien que ça c'est une belle distribution, mais on continue avec Laurent Capelluto et Marie-Christine Barrault. Le petit résumé, je t'écoute.
2: Gabrielle se consacre corps et âme à son métier. Chirurgienne et chef de service dans un hôpital public, elle court et se démultiplie, assaillie de responsabilités. Il lui reste peu de temps pour sa vie privée, un mari qu'il aime et une mère dont elle doit s'occuper. Lorsqu'une romancière vient passer quelques semaines dans son service pour les besoins d'un livre, son équilibre vacille. Dans le quotidien que Gabrielle s'est construit, y a-t-il de la place pour l'inattendu ?
0: Voyons si cette bande-annonce est inattendue, on écoute.
3: Allô ? Oui, bonjour, professeur Ponté en chirurgie maxillofaciale.
4: On a une réunion avec la direction, ils veulent vous sucrer deux infirmières.
3: Je trouve ça normal que je passe mon temps à me retrancher dans cette chambre pour échapper à la vie sociale de Simon et Roxane.
5: Jamais supporter mes enfants.
4: Mais quel...

0: Bébé, toi, tu planes dans un monde parallèle où le chirurgien doit être un moine soldat qui sacrifie sa vie amoureuse, sa vie familiale.
1: C'est quand même désagréable d'avoir l'impression que tu passes ton temps à protéger tout le monde, mais que moi, tu t'en fous, je peux crever.
0: T'as jamais eu besoin de personne. T'es une guerrière.
2: Mais qu'est-ce que tu crois? Je suis pas Robocop.

0: pas une victime parce que je suis une femme.
1: La vie d'une femme, c'est dans toutes vos salles ce mercredi 9 septembre. Alors le thème des hôpitaux, ben, c'est à la mode, on va dire quelque part. Parce que la semaine dernière, on a eu la dernière patiente avec Anouk Grimbert qui dénonçait un peu aussi les travers du système et du métier de médecin. Et là, c'est Léa Drucker qui a déjà donné aussi au Monde de Cannes un film aussi sur le milieu hospitalier, là où elle devait prendre une décision de soigner quelqu'un. Et là, ben, c'est bien fait, comme d'habitude, Léa Drucker est très juste. Les responsabilités, voilà, bon, moi je suis assez bluffé par cette performance. Le film a peut-être un petit peu quelques longueurs, mais je pense qu'il faut aller le voir.
2: Il y a le côté solaire qui vient sauver la situation par justement ce moment inattendu qui est la rencontre justement avec Mélanie Thierry.
1: Et journaliste, voilà, qui va écrire un bouquin sur elle.
2: Et justement, on voit des moments où elles se retrouvent toutes les deux ensemble et se nouent quelque chose entre elles. Mmh. Et que justement, Léa Drucker n'est pas, on va dire, habituée à ça parce qu'elle est habituée au contact constant entre les patients, entre les familles de patients,
1: la confrontation,
2: plus sa vie avec son mari, avec sa mère dont elle doit s'occuper. Donc justement, c'est ça, elle a une vie tellement débordée que tout d'un coup, le côté léger qui apparaît est totalement nouveau pour elle et c'est ça qui fait du bien dans le film.
1: Et le côté miroir du coup, puisqu'elle ne se voit pas comment elle est, et l'autre, en écrivant son livre, parle forcément d'elle et elle se voit un petit peu différemment aussi.
2: C'est ça.
1: Voilà, donc assez bien réussi en tout cas, la bande-annonce est agréable et je pense que ça peut être un bon film. Le deuxième, c'est du grand guignolesque, hein, c'est Les Ensorceleuses 2, hein, comme je dis tout de suite, j'ai pas vu le 1 et j'irai pas voir le 2. Voilà. C'est réalisé par Suzanne Billet, avec une belle distribution, hein.
2: Oui.
1: Nicole Kidman, Sandra Bullock, Cassie Bradley, Joey King, Diane Wyest, Stockard Channing, Lee Pace. Eh ben voilà, c'est déjà pas mal. Le petit résumé, il est court, je t'écoute.
2: Les sœurs Owens affrontent la sombre malédiction qui menace de détruire leur famille une fois pour toutes dans un événement cinématographique mêlant divertissement, magie et chaos.
1: Voilà, c'est court, ça suffit. On écoute la bande-annonce, elle est assez longue.
3: Aucune magie n'est plus puissante que le lien entre sœurs. Tissé par le destin, à l'épreuve du temps, et jamais rompu.
4: Mais qu'est-ce qui te prend? T'as 6 ans ou quoi?
5: Oui, t'as 6 ans.
4: Il faut que tu sortes, Sally. Amuse-toi un peu. C'était quand la dernière fois que quelqu'un t'a touché?
5: Je suis bien en famille et je ne reçois jamais de textos non sollicités illustrés de photos.
4: Oh, à propos, il faut que je te parle de Chad.
5: Oh, je sais déjà plein de choses sur Chad.
4: S'il te plaît. Tu
5: te souviens des histoires que maman racontait ou tous ceux qui tombaient amoureux
4: mouraient?
5: T'y crois, toi, qu'on est maudites?
4: Non.
5: Nous sommes des femmes Owens. L'amour cause notre perte. T'es sûre que vous avez pas un peu tendance à dramatiser?
4: C'est ça le problème avec la magie. On ne peut pas la faire taire.
5: C'est vraiment vrai? Il va mourir?
4: C'est vrai, oui. On est des sorcières et on est maudites.
5: Je devrais plus jamais confiance.
4: Kylie a dit qu'elle partait conjurer la malédiction.
6: Ça va l'emmener sur des chemins obscurs. Pour la retrouver, vous devrez vous y mettre toutes les deux.
4: Dans mes veines et tes veines, le même sang.
5: D'après Jet, ce mec est fiable. Il a étudié la sorcellerie.
7: He's very strange to me.
5: Il a été envoûté. Mets ta main sur de la peau non tatouée.
4: C'est pas évident d'en trouver, Jillian.
5: T'as qu'à toucher ça.
4: C'est pas vrai. Non mais franchement, t'en rates pas une. Je ne sens même pas sa présence.
8: Vous avez peur de vos pouvoirs.
4: J'ai vu les dégâts qu'il pouvait causer. L'idée que mes filles aient les mêmes pouvoirs me fait

0: Bonjour.
1: C'est bien, vous êtes habillé.
2: Les Ensorceleuses 2, c'est dans toutes vos salles à partir de ce mercredi 9 septembre. Bon, pour ceux qui aiment les sorcières, la magie, faut y aller, ça va vous plaire. Ce sont quatre femmes qui manipulent tout ça. Moi, ça m'a fait penser, alors comme j'ai pas vu l'un, je peux le dire, à la série Charmed, oui. Où il y a les trois sorcières qui sont là. Je trouve qu'ils ont à peu près les mêmes rapports, qui se ressemblent en plus, aussi les mêmes que la série. Je trouve que c'est la même chose, mais sur grand écran. Après, ben, il y a tout. Tous les poncifs du genre, les malédictions, le sauvetage, etc. Et les petits tours de passe-passe qui sont toujours intéressants. Voilà, pourquoi pas, pour se divertir, mais sans prétention.
3: Comme on dit, toutes les demoiselles sont charmantes, donc ça fait du bien à voir dans un monde où parfois qui est triste. Mais ça fait un peu trop artificiel, malheureusement. Ça fait vraiment trop le conte de fées qu'on a envie de faire merveilleux, mais qui fait un peu trop artificiel, malheureusement, derrière.
2: Voilà, donc pour les fans, tout voilà. Simplement. En tout cas, merci Yves pour ta participation.
3: Salut Patoche, au revoir tout le monde.
2: On continue cette rentrée avec d'autres chroniques cette semaine.
3: Ouais.
2: Merci, salut.

0: Maquis blanc de Jean-Luc Aubarbier nous conte la guerre secrète menée par les services spéciaux allemands sur le sol français au sortir de la libération. Nous sommes en décembre 1944, une forteresse volante américaine survole le Limousin. À son bord, l'équipage est allemand. Dans la soute à bombes, un commando de 11 miliciens français prêts à être parachutés aux confins de la Corrèze et de la Haute-Vienne. Leur objectif, comme celui de dizaines d'autres maquis blancs largués sur les arrières des lignes, semer le trouble tandis que les nazis lancent leur offensive dans les Ardennes. Mais ceux-là ont une mission particulière. Assassiner De Gaulle lors de son voyage à Limoges et faire retomber la culpabilité sur les communistes. À Tulle, les gendarmes résistants ont requis l'aide d'Éloi Joubert, le seul à pouvoir identifier le chef du commando. D'un tempérament séducteur et dilettante, Éloi s'est pourtant engagé dans la résistance. Capturé par la police de Vichy en 1943, il a été condamné à 18 mois de camp à Saint-Paul-des-Jeaux. Il en est sorti grâce à l'entregent de son beau-frère, un fervent pétainiste. C'est un récit passionnant, adapté d'une histoire vraie, vécue par le grand-père de l'auteur. Maquis blanc de Jean-Luc Aubarbier est paru aux Presses de la Cité.
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1: Je reviens d'une séance d'épilation. Enfin, je reviens. Ça fait déjà 15 jours, quand même. Ah, ça me brûle. Maintenant, je sais ce que ressent un homard dans son faitout. Ah, j'ai tout essayé. Les glaçons, les rondelles de patates crues. Les glaçons, ça fond et les patates, ça cuit. Je me suis retrouvée avec un gratin dauphinois dans la... Alors, curieusement, ce qui m'a un peu soulagée, c'est la végétaline. Ah si, ça apaise. Bon, je sais, la plupart des frites vous diront le contraire. Mais faut pas croire tout ce que dit une frite. Ça commence à peine à devenir supportable, la douleur, mais ça continue à battre. Vous savez, comme quand on se coince un doigt, ça fait toutouf, toutouf. Avant, j'avais une touffe, maintenant j'ai une toutouf. Je suis allée en vacances en Corse. Et pour être désirable, je suis allée dès le premier jour chez l'esthéticienne du village du coin, au pif. Chez Jocelyne Colonna Esthétique. Alors avant d'aller chez l'esthéticienne, faut bien laisser pousser les poils, hein, sinon ça sert à rien. Alors moi, j'avais bien laissé pousser les poils. Ah ben plus, c'était pas possible. J'étais au maximum. La femme chien. Un tapis touffe. Eh ben Jocelyne, elle s'est pas laissée démonter par tapis touffe. Jocelyne Colonna, c'est l'Attila du poil. Maintenant, je ressemble à la Corse après les incendies de l'été. Pour le maillot, j'avais demandé le modèle ticket de métro. Et ben là, je voyage sans ticket. Il me reste tellement peu de poils, je peux mettre un string avec la ficelle de là. Je peux même mettre une gommette. Ça ressemble un peu à la moustache d'Hitler. Ça fait peur à mon slip qui vient du sentier. Bon, faut dire, les femmes corses sont velues. Alors forcément, les esthéticiennes corses, elles sont maniaques. Oh putain, la Jocelyne, quand elle a arraché sa bande de cire, j'ai cru qu'elle allait m'emporter les organes. Que même mes trompes de Fallope allaient suivre le mouvement, comme aspirer. Vous imaginez, tous dehors, en train de pendouiller Madame, vous perdez votre charcuterie. Oh, la douleur. Mais je vais faire les polyphonies corses. Corsica. Heureusement que Jocelyne m'avait donné une bouteille de rhum à boire. Et un bout de bois à mettre entre les dents. Sinon, je leur ai fait bouffer sa bande de cire pleine de poils. J'ai préféré m'évanouir. C'est plus distingué. Et puis, pendant que j'étais dans le coma, Jocelyne en a profité pour me faire les guiboles et les dessous de bras. Elle m'a même fait un cadeau surprise. Elle m'a rasé les sourcils gratis. Quand je me suis réveillée et que j'ai vu ma gueule, j'ai cru que j'avais pris la foudre. Ça me rappelait un documentaire sur Régine. En tout cas, pour être désirable, c'était réussi. Bon, de toute façon, je pouvais pas envisager le moindre petit coït de vacances. Rien que de m'asseoir sur une chaise, c'était insoutenable. Alors sur un homme, c'est la peine. Et il paraît qu'il faut y aller tous les mois, se faire épiler. Alors moi, je vais vous dire, l'épilation, c'est fini. Et mes prochaines vacances, je les passe au Portugal.
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5: Je suis contente. Je suis contente, on a bien travaillé, on a bien dégrossi avec le médecin. Simplement, il y a quelques petites choses qui ne sont pas très claires dans ma tête. Alors, on va les voir ensemble. Hein, je les ai notées parce qu'en ce moment, j'imprime pas. Je reçois bien, je comprends bien, mais alors, j'imprime pas du tout rien. Ça ne vous dérange pas si je me lève, parce que sinon, j'entends très très mal. Des petits problèmes de choucroute actuellement. Pardon. Alors, tout de suite, une question importante. Je voulais savoir, est-ce que j'ai des enfants? Non, et ben tant mieux, ça m'enlève une bonne épine du pied à 5h, j'aurais pas pu aller les chercher, j'ai plein de trucs à faire aujourd'hui. Hein. Ah, j'ai fait comme vous m'aviez dit, j'ai complètement arrêté les biscuits, mais le téléphone était beaucoup trop loin. Oui, j'ai retrouvé cette photo, qui est cet homme, mon mari, depuis 10 ans. Il me plaît pas du tout. Physiquement, pas du tout. Qui est-ce qui a fait ça? Je suis pas contente. Bon, c'est pas grave. Je vais en prendre un autre. Ce qu'il y a, c'est qu'à cette heure-ci, tous les magasins vont être fermés. On peut pas en changer. Ah bah oui, mais non, alors. En ce moment, il y a plein de choses qui ne vont pas. Là, je suis très embêtée, mais je vais être obligée d'en parler à mes parents. Ils sont morts.
6: Merde.
5: Enfin, je veux dire, je suis désolée, je pouvais pas savoir. Mais, il y a longtemps, c'est bizarre ce que vous me dites, ils m'en ont jamais parlé de cette histoire, alors. Mon père d'abord, ça m'étonne pas de lui, toujours avant les autres. Moi d'abord, hein. Et ma mère, elle devait être contente. Malheureuse. Ah oui, ça. Et je m'en suis occupé. J'ai bien fait, j'aurais fait pareil pour ma mère. Et alors les parents, j'ai plus de parents, a priori, c'est définitif. Bon, bah alors, je la prime. Voilà. Bien, de quoi on parlait juste avant l'histoire des 7 nains? La mémoire, c'est ça. Eh bien, ça va très bien. Hier, je m'en rappelle très bien hier, quand j'ai demandé à Louis XVI de me prêter sa voiture. Oh, je me revois très bien dans cette voiture. Je me revois très bien quand Louis XVI m'a tiré les cartes. Ah, celui-là, pour la rigolade, il n'est pas le dernier. Hein. La voiture, je ne sais pas trop où je l'ai mise. Ça, Ah, le reste, ça va. Ah, puis alors, ça me tranquillise. Ah, je revois très, très bien le babouin qui me fait des signes. Je l'imprime tout de suite. Très bien aussi ces 2 morceaux de pizza qui attendent le bus. Très bien. Très bien aussi ces 2000 légionnaires quand ils sont sortis de la boulangerie en tenue de combat, en rampant avec un éclair au chocolat dans le dos. Oh, c'était très impressionnant. Hein. D'ailleurs, on s'est regardé un moment avec les pizzas. Je pense qu'il s'est passé un truc. La voiture, je ne sais plus où je l'ai mis. Mais je vous rassure tout de suite, ça ne m'a pas empêché de m'acheter une paire de rideaux. Comment vous les trouvez, vous? Moi, je suis très bien dedans. Hein. Elle m'a dit en terre galme. Moi, je ne trouve pas très épicé, franchement. Hein. Ah oui, une autre question importante. J'ai ma petite idée de la réponse, mais je ne vais pas vous influencer. Je voulais savoir, est-ce que je suis une femme ou un homme? J'ai besoin de le savoir, je vous dirai pourquoi après. Hein. Alors, fille ou garçon? Fille. Bon, alors, il faut absolument que je remette la main sur Madame Barbier. Je l'ai demandé en mariage ce matin. Maintenant, je me demande si j'ai pas fait une erreur. En même temps, elle est tellement gentille, cette même Barbie, je suis embêtée maintenant, moi. Oh, je sais, on va d'abord se fiancer, comme ça, ça nous laissera du temps pour réfléchir, c'est peut-être pas plus mal. Voilà. Bien, financièrement, donc ça va, puisque je touche 10 000 francs par mois. Mais d'où il vient, cet argent? Je travaille. Est-ce que ça a un rapport avec crevettes, enfin tout ce qui est fruits de mer, crustacés? Non, je vois pas bien ce que ça veut dire, alors. Le mot, ben, je l'ai pas, celui-là. Vendeuse? Et qu'est-ce que je vends? Des chaussures? Ça me prend combien de temps, cette histoire? 8 heures? Par jour? Oh là, c'est en question, ça, madame. 8 heures par jour à vendre des chaussures? Ah, je vais gagner ma vie. Gagner ma vie, mais moi, j'ai pas besoin de gagner ma vie. Moi, madame, j'ai 10 000 francs qui tombent tous les mois. Moi, en ce moment, j'ai l'impression que c'est pas bien clair dans votre tête, hein, ça. On est en quelle année aujourd'hui, juste pour voir? 1990 après Jésus-Christ? Ta pièce est tombée dedans. On est en quoi? Mais je vais vous le dire, je vais pas vous laisser comme ça. On est en 3 avant ma belle-sœur. Mais on va faire comme ça, rester en 1990. Moi, je reste en 3. chacun chez soi. Et les moutons seront bien là-haut. Pas m'énerver pour ça d'ailleurs, ça vaut pas le coup. On reste copine, je préfère. Mais faites gaffe quand même, hein. Faites gaffe parce que j'ai un frère. Et il peut venir te casser la gueule, c'est tout. Si, j'ai un frère, Madame Barbier m'a donné le sien, figure-toi. D'ailleurs, il devrait être là depuis hier, elle l'a posté il y a deux jours. Alors. Oh bon, je vais aller le chercher, je vais voir si j'en ai pas un. Tiens, je vais l'appeler Courgette. C'est un prénom de fille, je fais ce que je veux, fous-moi la fête, maintenant. T'arrêtes de faire la maligne, je vais aller le chercher, tu vas voir. Tiens, faites gaffe, vous avez une entrecôte qui vous fonce dessus. Attention, allez.
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4: Bonsoir. Non, me crachez pas dessus, ça serait très sympa, merci. C'est cool que tout le monde a vu que j'étais une fille et ça me fait bien plaisir, parce que ça fait 10 ans que je fais ce métier, on me prend encore pour un mec des fois. La fois, je me suis embrouillée avec un mec à la fin de mon spectacle, tu sais, il me dit t'es un mec. Je lui dis non, je suis une fille, je me lave donc je le sais. Et il me dit non, t'es un mec. Je regarde, j'ai un peu de sein. Il me fait non, t'es un ancien gros. C'est le genre de problème que j'ai avec les gens. Je m'embrouille avec tout le monde en ce moment. Je sais pas ce que j'ai. Peut-être que je vieillis. Je crois que c'est ça. J'arrête pas de bougonner tout le temps. Je bougonne devant les infos. Tu sais, je suis là. Bah, c'est bien. C'est que nos impôts qui ont payé ça. Je fais cette gueule en permanence. J'en ai marre. On m'avait dit, tu verras, tu seras vieille quand tu pourras plus faire des soirées comme avant. Et c'est ça qui m'est arrivé en fait. J'ai fait une soirée jusqu'à 6h du matin. Je me suis réveillée à 10h. Mais la semaine d'après. Oh, j'étais fracassée. Le lendemain de cette fête, j'ai essayé de me lever. Il y a que mon âme qui est partie. Et plus je vieillis, plus je suis convaincue qu'il y a une distinction entre le corps et l'esprit. Parce que des fois, mon corps me parle. Il me dit, franchement, fais ta vie, je fais la mienne. Mais ça s'appelle la mort. C'est peut-être mieux comme ça. Je vieillis. Qui m'a vu dans Fort Boyard? Personne, apparemment. Je suis pas étonnée, vous inquiétez pas, tout va bien, je sais. J'ai direct été en prison. J'ai vécu ce qu'ont vécu mes ancêtres. J'ai fait un long voyage en bateau, prison. J'ai pas aimé la sensation, je vous le dis tout de suite. J'ai pas kiffé ça, du tout. Non. Et je suis fâchée contre Fort Boyard. Vraiment, je suis fâchée contre eux, parce que c'est une émission de télé à risque. Donc on connaît tout de toi quand tu fais ça. On connaît ton poids, ta taille, tes allergies, tout. Et les preuves que je fais où je vais en prison, pour récupérer la clé, faut faire 1m80. Je fais 1m59. Et ça, ils le savaient, les bâtards. Même le caméraman dans la salle, il était gêné pour moi. Il était là. Et donc je vais en prison. On attendait que le sablier passe, en fait. On se regardait. Et je vais en prison et c'est la boule qui m'emmène en prison. Vous vous rappelez de la boule? Ouais, il t'emmène en tirant la main comme ça et on attendait que l'équipe de tournage le dise action. Donc on attendait que la boule, main dans la main. Le moment le plus long de ma vie. C'était tellement long là, comment ça se balançait comme ça. Et là il m'a dit un truc qui m'a marqué à vie. Le mec s'est lâché, il m'a fait waouh, il met tellement de temps, j'aurais pu te faire l'amour 3 fois. Ah, c'est la boule, putain, c'est toute mon enfance. C'est comme si Mickey m'avait dit, fais voir ta culotte. Petite culotte. Il m'a traumatisé le con. Et après, il met dans une cellule une cage de lapin. C'est vraiment une toute petite cellule. Et l'équipe de tournage me dit, dis un truc marrant. Et je dis, c'est toujours les noirs qui partent en premier. Ça vous fait rire, ouais. Le régisseur, il a fait, hein, tu peux changer de phrase. La télévision. On peut pas tout dire à la télévision. C'est chiant. Et à cause de la télévision, j'ai plein de gens bizarres qui me reconnaissent, des fans bizarres que je n'assume pas du tout. Il y a une dame que je cherche partout, elle m'a dit sur Facebook, je vais venir à ton spectacle, j'espère que tu seras là. Qu'est-ce que tu veux que je fasse de ça, moi? Public bizarre, la fois, il y a un mec qui me reconnaît à Paris, et il me dit, hey Shirley, je t'ai reconnu 2 fois. Ça veut rien dire, on est d'accord. Il m'a reconnu 1 fois, après on s'est croisés. Qu'est-ce qu'il pense que la vie, c'est un mémoire géant? Qu'est-ce que j'ai gagné? Une dent, tiens. Parce qu'il n'avait pas de dent, j'aurais trouvé stylé qu'il ait une dent. Tout le long, il me parlait, je l'imaginais mettre sa dent tous les matins. Fait ailleurs. Et parce que je l'ai reconnu 2 fois. J'espère la revoir pour manger de la viande. Les gens sont fous, hein, je te jure. Et une fois, il y a un mec qui m'a reconnu, et là, ça m'a vraiment touché. C'était un SDF, tu vois, il faisait la manche. Et moi, je marchais comme ça. Et il m'a dit, Shirley, j'adore ce que tu fais. Et moi, je suis passé, je dis merci. Puis après je dis merde, attends, et puis je vais pas donner de pièce du coup. Et en même temps je me suis dit c'est bien, parce que donner une pièce à un SDF après un compliment, c'est trop bizarre. J'adore ce que tu fais, merci. Encore un compliment. Tu sens le savon, oh oui. Encore, encore. T'es un beau gosse, rends-moi mes pièces en culé. Non, en fait il m'a perturbé parce que c'est moi qui étais censé prêter attention à ce mec et c'est lui qui m'a donné de l'amour. Et j'étais vraiment perturbée parce qu'il était tout sourire quand je suis partie, il m'a dit continue comme ça. Et je crois que j'ai dit toi aussi. Très gênant. Très gênant. Ouais. On devient de plus en plus bête. On ne sait plus se calculer. L'être humain devient de plus en plus bête. C'est une information que j'ai lue dans un article scientifique. On devient tous de plus en plus bêtes. La technologie évolue et l'être humain régresse. C'est ça qui est en train de se passer. J'ai un petit frère qui est de la nouvelle génération. Il a 16 ans. Il est né en 2000. L'enfant, il est bête. Non, il est très gentil, hein, mais il est bête. Oh là là. Il a vendu sa télé pour s'acheter une console. Il a été déçu. Tout le monde devient con, je te jure. Tu sais, on a des iPhones, là, les smartphones, ça rend fou les gens, ces conneries. Moi, j'ai un iPhone. Pour moi, c'est la nouvelle clope. Ça a les mêmes symptômes que la clope. Ça donne le cancer. Ça coûte cher. Quand on ne veut pas l'allumer, on est triste. Avant, on était en galère de feu. Maintenant, on est en galère de chargeur. Moi, je suis toujours là. Est-ce que t'as pas un chargeur d'iPhone? Laisse tomber. T'as un chargeur? Non, je veux pas appeler. Je veux le charger. Putain, tu comprends? Je te suce la bite pour un chargeur. Ça, c'est une blague, hein? Parce qu'une fois, après mon sketch, on m'a ramené un chargeur. Et je sais pas dire non, c'est horrible, c'est... Ouais, l'être humain devient fou. Le deuxième livre le plus lu au monde après la Bible, c'est le catalogue Ikea. Ça veut dire que l'être humain se pose deux questions dans sa vie. Est-ce que je vais aller au paradis? Est-ce que ce canapé fait aussi clic-clac? On devient fou, hein. Même les cambrioleurs sont bêtes de nos jours. J'aime bien lire les faits insolites dans les journaux. Et là, j'ai lu, il y a un cambrioleur, il était bourré, il s'est endormi sur le lieu de son casse. Comme, à mon avis, il a fait le truc que tous les mecs bourrés font en soirée. Il a dû dire, hey, je me pose deux minutes. Je vais pas dormir. Et il s'est endormi, le con. Donc la dame est rentrée chez elle, elle a vu un mec sur son canapé, elle a appelé la police. Affaire simple à résoudre. T'imagines la gueule du mec quand il a vu la police arriver.
0: Oh putain! Oh merde! Hey, attendez, je vais tout vous expliquer. Mais d'abord, faut que je me pose deux minutes.
4: Il se réveille au tribunal.
0: Oh merde!
4: Cette blague ne peut jamais s'arrêter si on veut. Au tribunal. Monsieur le juge, je vais tout vous expliquer. Faut vraiment que je me pose deux minutes. Il se réveille en prison. Ok, on arrête là. Parce qu'il y a ça en direct, j'ai oublié. Je suis bien, je suis à la maison. L'être humain devient fou, essayons d'évoluer, c'est ça mon message de ce soir. Tout le monde, la première destination touristique en Europe, messieurs, dames, c'est Disneyland, on devient vraiment con. Disneyland, c'est choquant ou pas? Non, c'est pas choquant, un pays imaginaire tenu par une souris? Moi, je peux pas défendre ces conneries. En plus, j'ai le vertige, donc je déteste les attractions. Et ça m'énerve quand je fais l'effort de monter dans une attraction et puis on t'arrête en haut, tu sais. Ils aiment bien ce délire, ils t'arrêtent et t'es là. Oh putain! Et il y a toujours un mec en bas qui fait Ouais, vous en voulez encore?
0: Non!
4: Ok, on y retourne!
0: J'ai dit non!
4: C'est horrible, on est d'accord. Ça, dans la vraie vie, c'est une phrase de violeur en série, hein. Ouais, vous en voulez encore?
0: Non!
4: Ok, on y retourne!
0: J'ai dit non!
5: Écoute-moi ça, Albertine.
6: Bonsoir, Albertine. Bonjour à vous. Bienvenue. Un album hommage à Led Belly. Tu as déjà entendu un morceau de cet album dans une récente émission. Un album de blues extra. Eric Bibb et JJ Milto. Écoute-moi ça, Albertine.

Great Goes de l'album Led Belly's Gold, avec Eric Bibb au chant et à la guitare et JJ Milto à l'harmonica. Voici une autre reprise, Bourgeois Blues, de Led Belly avec le même duo. Écoute-moi ça, Albertine.

un album, Let Belly It's Gold, l'or de Led Belly. Voici maintenant un morceau composé par Eric Bibb à la manière de, en se mettant dans la peau de Led Belly. Écoute-moi ça, Albertine.

0: Swimming in a River of Songs. Charles Dutine, professeur de français et de philosophie, s'adonne au plaisir de l'écriture, sous forme de nouvelles. Le choix de l'auteur s'est porté sur une sorte de biographie de Led Belly, artiste américain, guitariste. La nouvelle s'intitule « 12 cordes », comme l'instrument qu'il utilisait. Chaque corde représente une partie de sa vie racontée. Charles Dutille, non spécialiste du jazz, a découvert le musicien lors d'un concert au Sunset, rue des Lombards à Paris. Après un travail documentaire, il s'est lancé dans l'aventure de l'écriture d'un univers qui le passionne depuis l'adolescence. Le jazz a des valeurs de tolérance et d'ouverture d'esprit. Voici un extrait de son recueil, première page, avec la corde Mi. Oui, Albertine, c'est la guitare qui parle à la première personne. Écoute-moi ça, Albertine. On m'a relégué dans une remise au fond d'une cour, un peu perdue de Brooklyn, non loin de Flashbush Avenue. Je partage ma vie dans cette pièce aveugle avec de vieux meubles, quelques bouquins, des papiers de toutes sortes. Il y a même des vieilles partitions griffonnées, ce qui n'est pas pour me déplaire. En tout cas, un vrai fourre-tout. Une bâche a été jetée par-dessus nous. Les grondements de la ville me parviennent étouffés et parfois de loin, je saisis au vol quelques musiques. Ça me rappelle le bon vieux temps, celui qui me possédait et qui faisait trembloter de toutes mes cordes n'est plus là. Il a disparu. Il s'est envolé dans le paradis sonore et harmonieux des musiciens, si un tel lieu existe. Et moi, je reste avec mes regrets, mon vague à l'âme. Pour une guitare, c'est le comble d'être silencieuse sans pouvoir jouer la moindre sonorité ni la moindre note. Moi, qui suis vibratile dans l'âme. Et voici Led Belly lui-même en 1940 sans sa guitare. Écoute-moi ça, Albertine.
1: Au revoir.

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2: Écoute-moi ça, Albertine, te dit à la prochaine. Et Mario te dit, prenez soin de vous et écoute. La rencontre d'Eric Bibb et DJ Milto fait l'objet d'un album précieux. Iconographie, maquette, son, texte, traduction des chansons, tout est signé du plus savant des érudits plaisants, Sébastien Danchin. Et consort. Lorsqu'il fut découvert en 1933 dans la tristement célèbre ferme pénitentiaire d'Angola, en Louisiane, Led Belly ne se doutait pas que sa musique allait bouleverser le cours de son destin tout en faisant entrer dans l'histoire les artisans de son succès, John et Alan Lomax. Dans ses rêves les plus osés, imaginerait-il que ses chansons les plus évidentes, des chefs-d'œuvre, serait reprise par Sinatra, Nirvana, Tom Waits ou Bob Dylan. Salve!

0: et maintenant de la chanson de Daube. Besoin de rien, envie de toi.
1: Nobody's perfect.
2: Étonnant, non ?

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1: Il est 16h. 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
2: Bonjour à toutes et tous. Première étape pour la proposition de loi intégrale contre les violences sexistes et sexuelles. Elle est examinée en commission spéciale à l'Assemblée nationale avant son examen par les députés prévu pour début octobre. C'était une promesse du gouvernement après l'affaire Liana et les associations féministes, elles, veulent maintenir la pression. Elles appellent à reprendre les rassemblements devant les tribunaux dès ce soir. Le procès a débuté devant la cour d'assises de Paris, plus de 4 ans après la mort du rugbyman Federico Martín Aramburu. Les proches de l'ancien international argentin sont venus en nombre assister à l'audience. Deux accusés connus pour leur appartenance à l'ultra-droite sont jugés pour lui avoir tiré dessus. La préméditation a été retenue dans ce meurtre, mais pas le motif raciste. Le marché du soleil à Marseille, fermé par la justice, connu comme un temple de la contrefaçon. La préfecture avait ordonné sa fermeture en février pour des soupçons de blanchiment d'argent. 200 000 articles contrefaits avaient alors été saisis par les douaniers. Le tribunal correctionnel de Marseille a aujourd'hui prononcé sa fermeture définitive. Son fondateur a été condamné à 4 ans de prison avec sursis. Le feu n'est toujours pas fixé dans le sud de l'Aude. Plus de 250 hectares parcourus depuis vendredi après-midi, selon le dernier bilan des pompiers. Ils sont 150 toujours sur place. Les sapeurs-pompiers qui lanceront demain un mouvement de grève qui doit durer jusqu'au 20 octobre. Vers un mauvais cru pour les vendanges 2026, les estimations du ministère de l'Agriculture prévoient une baisse de 6% par rapport à l'an dernier, avec une production viticole française à moins de 34 millions d'hectolitres. Ce serait la plus faible depuis 70 ans. En cause, les effets conjugués des canicules et de la sécheresse, mais aussi de l'arrachage des vignes. Seuls les vignobles du sud-est s'en sortent mieux. Enfin, en tennis, c'est le dernier Français encore en lice à l'US Open et aussi le plus mal classé de ses huitièmes de finale. Arthur Géa, 21 ans et 87e joueur mondial, va affronter dans la soirée le Néerlandais Botic van de Zandsploot. Et c'est la fin de ce point sur l'actu. Bonne fin d'après-midi.

Salut à tous et bienvenue sur l'antenne de votre radio locale Ornithorynque. C'est l'heure de se retrouver pour Au cœur de l'album, la découverte musicale de la semaine. Et tout au long de cette semaine, j'ai envie de vous faire découvrir le nouvel album de Hélène Segarra qui s'appelle Hélène Segarra and Friends. À l'occasion de ses 30 ans de carrière, la chanteuse française a décidé de reprendre ses plus grands succès, accompagnée de ses amis interprètes qui revisitent à leur façon les plus grands succès de la chanteuse. De Julien Doré à Florent Pagny, en passant par Garou et Philippe Catherine, retrouvez Hélène Segarra and Friends. C'est l'album de la semaine que je vous propose sur l'antenne de votre radio locale Ornithorynque. Et voici un titre extrait de cet album, c'est « Il y a trop de gens qui t'aiment ».

0: écoutez Hélène Segarra à l'instant sur l'antenne de votre radio locale Ornithorynque, un extrait de son dernier album à l'occasion de ses 30 ans de carrière, un album de reprise de ses plus grands titres avec des amis interprètes. L'album s'appelle Hélène Segarra and Friends, c'est l'album de la semaine à découvrir tout au long de cette semaine sur Ornithorynque.
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0: T'en connais des mamans calmes? Si, les mamans calmes, c'est facile à reconnaître, c'est celles qui ne crient pas et qui ne courent pas devant l'école. Elles crient jamais, elles courent jamais. Putain, mais moi, c'est mes deux grands piliers d'éducation, crier, courir. J'ai construit ma vie là-dessus. Ah ben non, jamais. Mais j'ai compris pourquoi elle ne courait pas devant l'école, la maman calme, pourquoi elle court pas? Parce qu'elle n'est pas en retard. Elle est même visiblement bien en avance, parce que tu remarqueras que la maman calme, elle a toujours eu le temps de se préparer. Tu sais, elle est toujours impeccablement habillée, elle est coiffée, maquillée, lavée. Putain, mais on fait comment? On se couche pas, on se lève à 5h30, c'est quoi le projet exactement là? Parce que... Hein? Ah non, parce que moi je te le dis, à 8h30, entre ma fille et moi, il y en a une des deux qui est dégueulasse, hein, ça... C'est moi. Mmh. Eh ben elle, non. On sait pas comment elle a fait, mais en tout cas, elle est propre, elle ne court pas, et crier, oh, à quoi bon? Allez, mon amour, passe une bonne journée. Amuse-toi bien. File. Oh, qu'est-ce que je vois? Qu'est-ce que je vois là? Les cartes Pokémon. Qu'est-ce qu'on a dit, chérie, pour les cartes Pokémon? Non, pas à l'école. Non, je ne suis pas d'accord. Maman est très en colère. Je suis au bord de moi-même. Regarde, je tremble. Tu as trahi ma confiance, mon chéri. Je suis très déçue. Non, une seconde. Je parle avec un adulte et je reviens à toi ensuite. Profite de ce moment pour réfléchir à ce qui vient de se produire. OK? Bonjour, comment allez-vous? Très bien, merci. La réunion parents-élèves? Oui, bien sûr, j'y serai absolument ce soir, 18h, c'est noté. Oui, bien sûr, j'ai préparé un PowerPoint. Ouais, je crois que c'est fondamental de se serrer les coudes. Je vous dis à tout à l'heure, comptez sur moi. Passez une excellente journée. Alors, mon chéri, tu as réfléchi? Tu te souviens, on avait un deal. On avait un deal pour Pikachu. Qu'est-ce qu'on avait dit? Je t'écoute. Pikachu reste à la maison avec Doudou. C'est bien, je suis fière de toi, mon grand. Allez, file, amuse-toi bien. Quelle canaille. Poussez-vous! Ça, c'est moi qui arrive. Poussez-vous, les glacés! 8h32, dépêche-toi, bordel, cours, hein, merde! Attendez, on est là, c'est bon. Allez, bisous, ma chérie, je t'aime, mon amour, hein? Attends, bonjour, non, n'approchez pas. Allez, qu'est-ce qu'il y a? Non, attends, les gars Pokémon, rends-moi les gars Pokémon! Non, attendez, rends-moi les gars Pokémon! Tu me rends ces gars Pokémon! Rends-moi ces gars. Bon, allez, vas-y, garde-les, on s'en branle, j'ai pas le temps. Allez. Cache-les. Bah, cache-les dans la DS. Voilà. Hein? Attends une seconde, chérie. Une seconde, ouais. Attends une seconde, je parle avec une grande personne et je reviens après. Hein? Attends. Réunion, oui, ah, c'est ça, c'est ça. Ouh, youyou, la réunion. Ah, oui, alors je crains de ne pouvoir m'y rendre, en fait. Voilà, désolée, bisous. Au revoir, pardon. Oh, au revoir, monsieur. Excusez-moi, mon seigneur.
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1: Journée citoyenne à Tresson. Rendez-vous le samedi 12 septembre de 10h à midi et donnons un coup de propre à l'église de Tresson pour les journées du patrimoine. Il vous suffit d'un peu de temps et de beaucoup de motivation. Renseignements auprès de la commune de Tresson. Le Boucan des Arts, c'est à Lavaré du 25 août jusqu'au 13 septembre. Rendez-vous au prieuré sur le thème « À la croisée des chemins ». Art plastique, peinture, art contemporain, venez vous faire surprendre par cette 12e édition. Pour en savoir plus sur la programmation, rendez-vous sur le site internet Le Boucan des Arts.
0: Le mercredi 9 septembre, la médiathèque de Bouloir organise avec la communauté de communes du Génois-Bilurien un escape game piégé dans mon PC. L'entrée est gratuite avec 5 parties contenant 8 participants maximum. Réservation obligatoire auprès de votre mairie ou sur le site internet et la page Facebook de la communauté de communes du Génois-Bilurien. 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
4: M'appelle Mongola. Je suis une ancienne Claudette. Mais puisque je vous dis que je suis une ancienne Claudette, bah, j'avais vu dans le journal qu'ils cherchaient des Claudettes. J'ai dit ça, ma fille. Il n'y a pas à tortiller du cul pour chez droit, c'est pour toi. Je suis allé direct à l'URTF. Genre, ils ne cherchaient plus, je suis là. Je m'appelle Mongola. Ils m'ont dit, mais oh, vous avez des références? Bien sûr, j'ai des références. Je serais pas venu comme ça. Je travaillais chez Béjart. Travaillais chez Béjart? Mais qu'est-ce que vous faisiez chez Béjart? Je me cachais derrière l'entrée. Dès qu'il y en avait un qui essayait de passer sans payer, je disais, où tu vas? Le mec, il payait cash. Ah, il était très, très content de moi, vous avez qu'à leur téléphoner si vous voulez. Je dis, non, écoutez, non. Si vous avez travaillé chez Béjart, forcément, on va délibérer. Passez dans la pièce à côté. Ils sont en train de tourner un film, ils ont besoin de figurants. Je dis, je suis là. Parce que moi, je m'appelle Mongola, je viens, je fracasse tout ici, vous avez compris? Je suis passé voir le film. Qu'est-ce que c'était le film? La guerre du feu. Vous avez vu le film La guerre du feu? Avec les animaux préhistoriques tout poilus. Même que la maquilleuse, elle m'a vu passer, elle m'a dit, vous rentrez nature, pas besoin de déguisement. J'ai dit, ok, je rentre dans le film. Vous l'avez vu le passage où il y avait les femelles qui allaient boire au ruisseau? Ah, vous l'avez vu? Où il y avait un sacripant qui était caché dans les fouillis, qui vient par derrière, chlika, chlika. Eh ben, c'est tombé sur moi. Et oh, j'avais soif, hein? Quand j'ai compris ce qui se passait, j'étais furinx, un vrai furinx. Vous savez les furinx? Le réalisateur est arrivé, il m'a dit, Mongola, restez. On vous donnera le premier rôle du mammouth. Moi, je suis venu faire Claudette. Je suis pas venu faire des saloperies sur les plateaux. Alors maintenant, ça suffit, montrez-moi la sortie. Je vais voir Clo-Clo direct. Ne pas rentrer. C'est pour les autres. C'est pas pour mon voilà. J'ai ouvert la porte. Monsieur Faufilé, hop. Il était dans sa douche. Je suis dans mon coco, je vais te faire une surprise. Je vais me refaire une beauté. Vas-y que je me mets du rouge, vas-y que je me mets du rouge. Les cheveux gominés en arrière, on aurait dit Fantomas. Je dis, maintenant je suis prêt, j'y vais. Il va me voir, il va m'engager direct. J'ai ouvert la porte à la salle de bain, je dis, coucou. Il a sauté en l'air et s'est tout illuminé. J'ai dit ça, c'est une petite foudre. Vas-y que je dansais, vas-y que je dansais. J'ai compris ce qui se passait. J'ai dit, Mongola, sauve-toi, c'est un piège. J'ai sauté par la fenêtre, j'ai descendu le long de la gouttière 3x3. Ils en ont profité pour tourner King Kong, ces salauds. J'ai sauté les 3 derniers étages qui restaient. Vous vous rappelez que j'étais furinx? Si, je vous l'ai dit que j'étais furinx, je vous l'ai dit. Ah ben voilà, voilà. Je me suis fait attraper par la fourrière des chiens, voilà. Mais je suis pas un chien, je suis Mongola. Oh, j'avais les boules. Je suis sorti du panier. Je suis rentré chez moi, j'ai pris mon chat. On est monté sur le toit terrasse et on a regardé la lune. On est pareil. Elle est belle. Elle est seule. Bien sûr, il y a plein d'étoiles autour. Vous voyez, des étoiles autour de la lune. Mais rien à foutre de la lune, des étoiles. Est-ce qu'il a...

0: C'est une éclipse avec le soleil. Ciao la lune. Moi je m'appelle Mongola, je suis une ancienne vedette. Ciao.
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1: Synthèse. Alors d'abord, pardon des questions. Pourquoi c'est pas ta voix? Ou alors est-ce que c'est ta voix trafiquée?
2: Mais pardon, mais je comprends pas le...
1: Le concept. Ah ben, on va demander à l'artiste le concept.
2: Le concept.
1: On va demander à l'artiste.
2: Parce qu'elle parle d'elle, là.
1: Oui.
2: Voilà, voilà, je suis interrogatif.
1: Parfait. On embrasse très fort.
3: Alors moi, je suis comédienne ou actrice. Enfin, je sais pas, j'ai jamais vraiment compris la différence. Et c'est vrai qu'au départ, c'était pas évident de comprendre pourquoi j'avais cette voix d'homme. Puis moi, dans l'absolu, j'ai toujours voulu être un garçon pour pouvoir être forte, enfin fort, parce qu'une fille, c'est fra. Alors, quoi, je m'embarque, là. Bon, la vérité, c'est qu'il n'y a pas de concept. Hein. Sinon, ça serait appelé concept et pas synthèse. Moi, ce que je voulais, c'était faire de la musique, tout simplement, en tapant sur des cordes avec des marteaux. Et en fait, c'est parti dans tous les sens.
4: Avec plein de gens qui donnent leur avis et qui ont raison. Enfin, c'est ce qu'ils disent. Mais j'ai appris un truc. Écouter ma voix. Pour dire ce que je pense, ce que je veux faire. Ça a toujours été un problème pour moi. Devant mes collègues de travail, devant ma mère, devant mon chien même. Enfin, ma chienne. Pour le coup, là, il n'y a pas eu de problème. Incroyable. Les doutes sont toujours bien là, ça au moins, c'est constant. Mais au moins, ma musique, maintenant, elle est là. Partagée. Parce que la musique, c'est du partage, non ? Moi, j'ai envie de dire merci quand j'écoute de la musique qui me touche. Je vous rappelle que ma mère, elle pourrait presque en mourir. Elle disait aussi, si tu veux rendre grâce à ce qui t'a été donné, commence par t'aimer. Ok, maman.

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2: Bonsoir à tous. La fin du 5e épisode de canicule se profile. La vigilance orange de Météo France sera levée demain matin sur les 6 derniers départements du Sud encore concernés. Cet après-midi, on a relevé 36 degrés à Orange, à Valence et à Lyon. Et hier, un record a été battu pour un mois de septembre avec 40,3 degrés dans le Tarn. Dès demain, les températures vont baisser et même dégringoler à partir de mercredi. La Cour des comptes alerte sur une défaillance grave de notre système de santé. Les Français ne savent pas s'ils sont à jour de leur vaccin. C'est ce qui ressort du bilan de la politique de vaccination présentée aujourd'hui. Et pour s'améliorer, la Cour des comptes recommande de lancer un carnet de vaccination électronique complet au plus tard en 2028 pour faciliter le suivi des rappels de vaccins. La mise au point du Premier ministre à propos du budget, Sébastien Lecornu déplore des fuites et rappelle sur le réseau X que le budget 2027 est encore en pleine préparation, que les consultations se poursuivent et que les arbitrages seront annoncés lorsqu'ils seront rendus. Le gouvernement doit présenter son projet de loi de finances d'ici la fin du mois. 1 milliard d'euros pour le cinéma, annonce faite par Emmanuel Macron au Sommet Lumière. La première édition se tient aujourd'hui dans les Alpes-Maritimes, co-organisée avec la Corée du Sud, avec 200 invités. Et les deux pays expliquent vouloir investir pour préserver la souveraineté culturelle et soutenir la création menacée par l'IA et les plateformes. Le caporal de la Légion étrangère française enlevé en Colombie s'est évadé. Ce Colombien a été retenu depuis début août par un groupe dissidents des FARC. Et les médias locaux indiquent que le légionnaire aurait échappé à ses ravisseurs et passé 4 jours dans la nature avant d'atteindre un poste de police. Il est désormais sous observation dans un centre médical accompagné de sa famille et se porte bien. Enfin, 3 sur 3 pour les basketteuses françaises. 3e victoire des Bleus dans la phase de poule du championnat du monde. Elles viennent de battre largement le Nigeria 111 à 56. Les quarts de finale se joueront jeudi. Voilà pour l'info. Bonne fin d'après-midi.

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1: Il était une fois... Alain Barrière, ma vie... en 1964.

1964, considérant la chanson du 45 tours trop longue pour être diffusée, les radios françaises refusent de passer la chanson « Ma vie » d'Alain Barrière sur les ondes. Et pourtant, sans le soutien habituel, la chanson devient un succès public énorme car celui-ci le réclame, en profite dans les salles de bal, les bars grâce au jukebox et en boîte de nuit. Le plus grand succès d'Alain Barrière est également connu dans plusieurs pays avec un grand succès international en Espagne, Canada, Belgique, en Amérique latine. Comme quoi la qualité finit toujours par être connue, la chanson figure sur son deuxième album « Ma vie » en 1964. Chanson simple, à la mélodie mélancolique sur le temps qui passe et l'impression de ne pouvoir maîtriser les tracas. Mais il faut savoir saisir chaque petit plaisir pour sublimer sa vie. 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Carpe diem.

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4: Olivier m'a quitté pour une pétasse. 10 ans de moins, 20 cm de plus. 5 là et 15 là. Elle s'appelle Chantalia. Chaque jour en France, des milliers de femmes se font voler leur mari en toute impunité. Mais que fait Sarkozy? Mais quand je pense aux milliers d'hommes qui m'ont dragué depuis 20 ans, que j'ai envoyé bouler, les milliers, la centaine, la dizaine, les deux. Michel, j'ai juste embrassé, il sentait la lavande. Et moi, un homme qui sent le déodorant WC, je peux pas. Et puis il y a eu Juan. Ivre de sangria, tel des pieuvres espagnoles, les mains de Juan couraient sur mon corps comme des calamares. Juan. Il était tellement bourré qu'il s'est endormi avant que je puisse être infidèle. Non mais quand je pense, Olivier, mais je l'ai formé sur 20 ans, mais il sait tout faire cet homme-là. Accrocher les étagères, nettoyer les sanitaires, faire durer les préliminaires. Elle devrait me verser des dommages intérêts pour la formation qu'il a reçue. Mais moi jamais je volerai un homme marié, jamais. Quoique maintenant... Mais qui? Pas les maris de mes copines. Après tout ce qu'elles m'ont raconté sur eux. Pourtant, Olivier, je m'occupais bien de lui. Je surveillais son taux de cholestérol, ses gamma GT. Faudrait que je transmette son dossier médical à la pétasse. Enfin, maintenant, il s'est arrêté de fumer. Il fait des abdos. Il se coupe même les poils du nez. Ah, les amis me présentent des gens. Roland, 63 ans. Sa start-up vient de couler. 2 millions d'aides, 3 pensions alimentaires. Non, mais tu verras, c'est un homme très riche. Intérieurement. Non, mais moi aussi, je pourrais me trouver un petit jeune, je pourrais me faire une revitalisation du visage, on te fait des injections de Botox et tu retrouves une peau de bébé. En fait, t'as des joues de hamster pendant 3 mois. Ou juste la bouche, mais j'ai peur de me retrouver avec 2 bouées de catamaran. Canard WC. La sœur jumelle de Picsou. 20 ans que je suis avec lui, seulement 5 ans que je m'entendais à peu près correctement avec sa mère. Monique. Elle ne va pas rigoler tous les jours, Chantalia avec Monique. En plus, elle me l'a dit, Agnès, ne vous inquiétez pas, vous serez toujours la bienvenue en vacances à Kerpouic. Kerpouic, Bretagne Nord. C'est pas là qu'elle se mettra en string, Chantalia. Le proverbe dit, l'amour rend aveugle, le mariage rend la vue. Mais Chantalia, elle ne voit pas encore tous ses petits défauts, mais je pourrais lui envoyer une lettre anonyme pour lui faire gagner du temps. Olivier Pétolier se relève la nuit pour faire pipi. Signé, vous savez qui. Je suis partie dans un club de vacances, j'ai remis mon alliance, ça attire le moniteur. C'est vrai, si tu dis un verre, non merci, je suis mariée, je suis fidèle. Ah, l'important, c'est d'être fidèle à soi-même. Que si tu dis, ouais, je veux bien boire un verre parce que je viens de vivre une rupture, enfin, c'était d'un commun accord, enfin, c'est surtout lui qui était d'accord et j'ai besoin un petit peu d'en parler pour évacuer tout ça et tester mon pouvoir de séduction au travers d'une aventure sans lendemain. On se calme, yes, oui, pédé. Olivier m'a appelé hier soir, il m'a dit, j'avais juste envie d'entendre ta voix. Je lui ai dit, tu ne l'as pas assez entendu, ma voix, comme ça, depuis 20 ans. Tu m'excuses, je ne suis pas toute seule. J'ai raccroché. J'ai éteint la télé. Chantalia l'a quitté après un week-end à Kerpouic. Merci Monique. Alors, il voudrait revenir. Il me demande de lui pardonner cette petite passade de 8 mois, 3 semaines, 2 jours et 4 heures. Je lui dis, il faut que tu sois patient, il faut que tu me laisses un peu de temps. C'est vrai, je ne lui ai pas dit, mais je suis un petit peu débordée en ce moment parce qu'il y a Piotr, 23 ans. C'est un peintre polonais très doué. Pour l'instant, il refait complètement mon intérieur. Puis il y a Juan, que j'ai retrouvé tout à fait par hasard, en faisant des recherches approfondies sur l'internet espagnol. Ses mains sont toujours des calamares, mais ses cheveux ont disparu. Peut-on pardonner l'infidélité? Jean-Luc Delarue a dit... Ça se discute.
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4: Merci. Waouh. Merci, ça fait chaud au cœur et ça fait peur en même temps. Arrête. Parce que vous... Ouais, on sait pas ce qu'il va faire, mais ouais. Moi, ça me met la pression, mais c'est cool. Je suis content de revenir ici. C'est toujours aussi chaud. Ça fait du bien. J'aime bien être là. Arrête. Ça fait... Je me mets à l'aise d'ailleurs, moi je me sens bien. Attends, ça va, n'importe quoi. Tiens. Non, vraiment, je suis content de revenir en France parce qu'on vient de terminer une bonne partie de la tournée des States. Qu'est-ce qu'il y a? Il y a quelques jours, on était aux States, aux États-Unis, on a fait une grosse tournée. Et encore quelques jours, toute l'équipe, on était dans un bar, ces nouveaux bars qu'il y a à New York. Il y en a ici, partout en France, les nouveaux bars là, les bars lounge.

0: Réponse: Where is Brian?
1: Il vous a traumatisé aussi, ce Brian.
0: On savait pas qui c'était, ce Brian, on s'en foutait, mais il fallait le localiser dans la maison pour apprendre l'anglais. C'était ça, il fallait trouver les gens de la famille de Brian pour apprendre l'anglais. Qu'est-ce qui se passe? Where is Brian? Et toi, comme un idiot, tu répondais sagement: Brian is in the kitchen. Ouais, il m'a traumatisé, ce Brian, parce qu'un jour j'ai rencontré un grand producteur de cinéma américain. Il est venu vers moi et me dit: Hello, my name is Brian. Je lui ai dit: Go in the kitchen. Et après, il fallait chercher la sœur de Brian, Jenny. Where is Jenny? The sister of the Brian. Avec l'accent, il fallait répondre. Attention à l'accent, avec la langue. She is in the bathroom. Je sais pas comment. Après, il y avait des phrases débiles à répéter. Oh, it's raining today. Where is my umbrella? Va placer cette phrase dans un voyage aux États-Unis, tu vas voir comment je vais galérer. Le nombre de fois où j'étais à New York, je me suis dit: attends, j'espère qu'il va pleuvoir, je vais placer l'umbrella là, vite fait.

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sur la voie, votre rendez-vous ferroviaire. Dans ce premier épisode, je vous propose de commencer notre traversée historique des locomotives à vapeur qui ont circulé sur le réseau français. Pour commencer justement notre longue série, je vous propose de découvrir la locomotive Buddicom. Alors cette locomotive, c'est une machine qui a aussi circulé en Grande-Bretagne et qui a notamment été conçue par les Anglais. Alors elle date de 1843. C'était à cette époque même des machines livrées avec chauffeur. Pourquoi ? Puisqu'en 1840, les Anglais dominaient le marché du chemin de fer et construisirent pour divers pays du monde les premières lignes, fournissant aussi le matériel roulant et même les conducteurs. En France, il s'agit essentiellement des lignes Paris-Rouen-Le Havre, Paris-Caen, Amiens-Boulogne, Orléans-Bordeaux, etc. Notons que les entrepreneurs comme Marc Seguin ont, dès 1827, ouvert la première ligne française entre Saint-Étienne et Lyon. Alors les caractéristiques de ces locomotives ont fait leur preuve, puisqu'en effet la Buddicom est le type même de ces locomotives anglaises à trois essieux, dont un seul, celui du milieu, est moteur, ayant déjà toutes les caractéristiques techniques qui resteront en vigueur pour plus d'un siècle de traction à vapeur. La cheminée à l'avant, le foyer à l'arrière, le corps cylindrique au milieu, la chaudière tubulaire, les cylindres horizontaux à l'avant, la plateforme de conduite à l'arrière et le tender séparé attelé à la locomotive et portant le charbon et l'eau. Pesant 17 tonnes, cette machine pouvait rouler à des vitesses moyennes de 60 à 80 km/h en tête de train de voyageurs pesant une centaine de tonnes ou à 30 km/h en tête de train de marchandises pesant jusqu'à 150 tonnes. Elle remorquait des voitures à deux essieux et caisses en bois. Inconfortables certes, mais qui marquèrent un progrès immense par rapport aux diligences lentes et instables. Le train était alors beaucoup plus sûr et permettait de faire en quelques heures un trajet qui demandait plusieurs jours par la route. Les caractéristiques techniques de la Buddicom en quelques chiffres, il faut savoir que la vitesse maximale de cette locomotive était de 90 km/h. Elle pesait, comme je vous l'ai dit, 17 tonnes et on estime sa puissance à 250 chevaux vapeur. La contenance du tender en charbon était d'une tonne et demie et il pouvait contenir 2,1 mètres cubes d'eau. L'anecdote sur cette machine réside dans le nombre de kilomètres qu'elle a parcouru. En effet, en 1900, dans son livre « Le matériel moteur des chemins de fer de l'État », Lucien Maurice Villain développe que certaines Buddicom auraient totalisé depuis 1843 environ 1 300 000 kilomètres. La dernière machine ayant été retirée du service en 1916. Le chiffre est réel et peut être prouvé, même si ces locomotives n'avaient pas d'indicateur de vitesse ou de totalisateur. En effet, on connaît exactement leur kilométrage grâce au livret des dépôts d'entretien dans lesquels on consignait soigneusement les trajets effectués par chaque machine. Vous venez de découvrir une locomotive à vapeur que peut-être vous ne connaissiez pas. Pour en découvrir une autre, n'hésitez pas à me retrouver lors d'un prochain numéro de Sur la Voie. Toutes ces informations sont issues de l'Atlas des trains à vapeur en France, disponible aux éditions Atlas. C'est ici que mon train s'arrête, mais n'oubliez pas que même sur ornithorynque, un train peut en cacher un autre.

0: Bonsoir à toutes et à tous, bienvenue. 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
2: Bonsoir à toutes, bonsoir à tous. La loi intégrale contre les violences sexistes et sexuelles arrive à l'Assemblée. Un texte nourri par les associations féministes qui maintiennent la pression avec une nouvelle soirée de mobilisation. Jusqu'à un an de prison pour ceux qui jettent leurs mégots de cigarettes dans la nature. C'est la mesure choc d'un élu contre cette pratique qui concernerait encore 17% des fumeurs en voiture. Et puis le choc en Allemagne après la très large victoire du parti d'extrême droite dans une région. On y revient dans cette édition. C'est une loi réclamée et attendue après le choc de l'affaire Liana en juin dernier. Le texte de la loi intégrale est examiné depuis cet après-midi en commission à l'Assemblée nationale. Texte de 69 articles qui s'inspire directement des propositions portées par les associations féministes et de défense de l'enfance. Une avancée majeure, reflet d'une ambition des acteurs et victimes du terrain, selon Iseline Fourtic-Dutarde, avocate au barreau de Paris et coprésidente du collectif Ensemble contre le sexisme.
3: Lorsqu'on a commencé à travailler sur le sujet d'une réponse globale, d'une réponse de cohérence, d'une réponse de système, on a travaillé avec les associations féministes, on a travaillé également avec les associations enfantistes, on a travaillé avec les professionnels du droit, les professionnels de l'accompagnement social et psychologique des victimes pour identifier absolument tous les leviers sur lesquels nous avons besoin d'agir pour faire en sorte que la société réponde enfin à leur impératif de justice, à leur impératif de protection, à l'impératif de lutte. Donc c'est vraiment une loi qui vient du terrain, qui vient des associations, qui vient des victimes, qui vient des femmes, qui vient des enfants. C'est une loi qui est avant tout une loi d'urgence sociale construite par la société en question.
2: Et les associations féministes qui reprennent leur rassemblement hebdomadaire dès ce soir devant les tribunaux pour veiller au maintien de cette ambition budgétaire et législative. Que s'est-il passé le 19 mars 2022 au petit matin dans une rue du 6e arrondissement de Paris? C'est ce que doit permettre de déterminer le procès de l'assassinat de Federico Martina Rambourou, procès qui s'est ouvert cet après-midi. Et le président de la cour d'assises a débuté par un récit détaillé des faits. Quatre personnes sont jugées pendant 3 semaines, dont 2 membres de l'ultra-droite qui avaient tous les deux tiré sur le rugbyman argentin. Il nie toujours l'intention de tuer. Le feu n'est toujours pas fixé dans le sud de l'Aude. Plus de 250 hectares parcourus depuis vendredi après-midi. Selon le dernier bilan des pompiers, ils sont 150 toujours sur place. Et pour lutter contre ces incendies dévastateurs, plus de 120 000 hectares détruits au total en France cet été, un sénateur de l'Aude, justement, veut renforcer les sanctions contre ceux qui jettent leurs mégots dans la nature. Pour stopper cette habitude, le socialiste Sébastien Pla veut des mesures plus fortes, 15 000 euros d'amende, voire 1 an de prison, car pour lui, la loi actuelle ne freine plus les comportements irresponsables.
4: Force est de constater que le niveau aujourd'hui de verbalisation à 135 euros ne règle pas le problème et dissuade pas. Donc, il faut passer à l'étage supérieur. D'autant que quasiment tout le monde est au courant des dangers liés au départ de feu. Donc oui, j'ai la faiblesse de penser que plus on fera peser le risque d'une amende importante, voire de la peine de prison, et plus ça dissuadera les gens. C'est malheureux d'en arriver là, mais en fait, moi, j'en appelle à minima au civisme. C'est très simple comme proposition. À un moment donné, si on ne sévit pas, puisqu'on n'arrive pas à régler le problème, on passait par là. Je suis désolé, mais c'est comme ça.
2: Et pour combattre les incendies, les pompiers, eux, réclament plus de moyens humains et matériels. Ils seront en grève dès demain. Un préavis a été déposé jusqu'au 20 octobre. Nous sommes tous profondément choqués. Réaction du chancelier allemand après la percée historique de l'extrême droite. Le parti AfD s'est largement imposé aux élections en Saxe-Anhalt avec près de 44% des voix. Une onde de choc jusqu'en France. À 8 mois de la présidentielle, le ministre des Affaires étrangères Jean-Noël Barrot appelle à résister à la banalisation des idées de l'extrême droite et à répondre aux cris de colère. Mais la situation française est bien différente de la dynamique allemande, selon Rémi Bourgeot, chercheur associé à l'Institut des Relations Internationales et Stratégiques.
5: En France, la position du RN est beaucoup plus forte et généralisée. Ensuite, bon, il y a toujours aussi un plafond de verre, des problèmes d'organisation du parti aux élections législatives notamment. Mais globalement, on a deux choses. Bon, le niveau de décomposition politique et économique de la France est en fait plus avancé, ce qui porte un parti comme le RN. Et le phénomène est beaucoup moins localisé, régionalisé qu'en Allemagne. En Allemagne, ça reste quand même très concentré, ces poussées électorales dans l'Est, même si on voit évidemment des répercussions à l'Ouest. Le RN est beaucoup plus proche du pouvoir national en France que l'AFD ne l'est en Allemagne.
2: Et même avec ce score historique, l'AFD n'est pas encore assurée de gouverner. Les discussions avec les autres partis vont débuter. On termine avec du tennis. C'est objectif quart de finale ce soir pour Arthur Géa. C'est le dernier Français encore en lice à l'US Open. Et il affronte dans la soirée le Néerlandais Botic van de Zandsploot. Voilà pour l'info. Bonne fin de journée.
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0: Bonsoir tout le monde, soyez les bienvenus. Il est 6h05, vous écoutez Ornithorynque en direct dorénavant. Du lundi au vendredi, c'est l'Afterwork. On rentre ensemble du taf, ou vous êtes peut-être déjà chez vous. Pendant une heure, je vous propose tout simplement le meilleur du son des années 90 et 2000. Teddy au micro et à la programmation, et je vous ai promis du son de ouf. On replonge quelques années en arrière, deux décennies en arrière, direction des années 90 et 2000. Tiens, on démarre tout de suite avec ce son-là. Souvenez-vous, Dante Thomas, Miss California, que je vous propose pour commencer ce premier After Work

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Avouez que ça, ça fait du bien. ICMC dans les années 90 sur l'antenne d'Ornithorynque. Soyez les bienvenus jusqu'à 19h. C'est l'Afterwork. On est ensemble pour proposer évidemment le meilleur du son des années 90-2000 pour cette nouvelle saison sur l'antenne de votre radio locale Ornithorynque. Le meilleur du son de ces deux décennies 90 et 2000. Et souvenez-vous, en mai 2008 est sorti un des premiers grands succès de la chanteuse Katy Perry. Ce titre, ça s'appelait I Kiss a Girl. On l'écoute tout de suite dans l'Afterwork 90-2000 sur Ornithorynque.

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sur Ornithorin qu'on vient de se faire un bon petit shot d'énergie des années 90 avec le groupe Offsprings et leur incontournable Come Out and Play. J'espère que ça va, tranquille. On se lundi, c'est la première de l'Afterwork 90-2000, peu importe où vous nous écoutez, sur le 90.2 FM, le DAB+, ou via votre enceinte connectée. Et ben là, je vous propose de changer radicalement de décor. Direction le début des années 90, on change d'ambiance, on va retrouver de la poésie et surtout le talent de Luc de la Rochelière. Il nous amène faire un tour du côté de Cash City. Montez le son, c'est tout de suite sur l'antenne d'Ornithorynque.

La voix envoûtante d'Alicia Keys avec son incontournable tube Falling, le premier tube de la chanteuse. À l'instant, sur l'antenne de votre radio locale Ornithorynque, la seule radio qui fait le grand écart musical avec classe, puisque pendant une heure, je vous propose le meilleur du son 90-2000, c'est de l'Afterwork 90-2000 à 7h moins le quart sur l'antenne de votre radio locale Ornithorynque. J'espère que vous passez un excellent moment, une très belle journée avec nous. Restez branchés car dans un instant, on change de style et de registre et d'ambiance. On va réveiller le souvenir avec un des tout premiers chants, avec une des toutes premières chansons, pardon, de la chanteuse Alizée, ouais, une des icônes pop des années, début des années 2010 même d'ailleurs, on l'a évidemment entendu. Le titre s'appelle J'en ai marre, place au rythme et à la nostalgie. Tout de suite, voici Alizée sur Ornithorynque.

Il est quasiment 19h, j'espère que vous avez passé une excellente journée et un excellent moment puisque c'est déjà la fin de l'Afterwork 90-2000, la première du nom. L'Afterwork a retrouvé tous les soirs sur l'antenne de votre radio locale Ornithorynque entre 18h et 19h du lundi au vendredi. Bon, on vient de se faire plaisir quand même avec la chanteuse Lorna et son légendaire Papi Chulo. Bon, avouez que vous étiez en train de bouger la tête. Ouais, je vous ai vu au volant en train de bouger la tête, tube de l'été indémodable qui nous ramène tout droit en 2003. Eh bien, sachez qu'on va y rester en 2003 pour le dernier morceau qui est sorti cette année-là, mais dans une ambiance radicalement différente. On range le reggaeton et on retrouve la plus grande voix francophone bien entourée. En 2003, elle s'est entourée de Jean-Jacques Goldman et de sa bande pour l'album Une fille et quatre types. Ah ouais, pour terminer cet afterwork en douceur et rentrer à la maison le sourire aux lèvres, voici Céline Dion, tout l'or des hommes, sur l'antenne de votre radio locale Ornithorynque. Belle soirée à tous et à demain en direct, 18h-19h.

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2: Bonsoir à tous. Il a reconnu les faits devant la cour. Romain Bouvier avoue avoir tiré et tué Cédric Aramburu le soir du 19 mars 2022 à Paris. Le procès de l'assassinat de l'ancien joueur de rugby argentin s'est ouvert cet après-midi. Quatre personnes sont jugées pendant 3 semaines, dont 2 membres de l'ultra-droite responsables de sa mort. Le 5e épisode caniculaire de l'été semble se terminer. La vigilance orange émise par Météo France pour les 6 départements concernés sera levée demain matin. Les températures étaient encore très élevées aujourd'hui, notamment à Orange, Valence et Lyon avec 36 degrés. Un record de température pour un mois de septembre a même été battu, 40,3 degrés enregistrés à Lavore dans le Tarn. Le thermomètre devrait chuter brusquement à partir de mercredi. Les Français ne savent pas s'ils sont à jour de leur vaccin, c'est ce qui ressort du bilan de la politique de vaccination présentée aujourd'hui. La Cour des comptes alerte sur une défaillance grave de notre système de santé. Un carnet de vaccination électronique complet pourrait être mis en place par l'institution au plus tard en 2028. Dans l'actualité également, une enquête ouverte par la justice espagnole aujourd'hui après la vague migratoire dans l'enclave de Ceuta fin juillet. Plusieurs infractions relevées, dont des délits portant atteinte à la paix ou à l'indépendance de l'État espagnol, d'après la juge Maria Tardón. La situation dans l'enclave reste difficile malgré le départ de la majorité des migrants vers le Maroc. 70 000 personnes ont réussi à s'introduire à Ceuta. José Olguer Melochari est en sécurité, c'est ce qu'assurent les médias colombiens aujourd'hui. Le caporal colombien de la Légion étrangère française s'est échappé après plusieurs jours de détention par des dissidents d'un ancien groupe armé. Il avait été pris en otage le 6 août dernier alors qu'il circulait sur une route dans le sud-ouest du pays. Et puis on termine avec du foot ce soir avec la fin de la 5e journée de Ligue 2. La lanterne rouge Nantes reçoit Nancy 7e. Les Nantais n'ont toujours pas gagné la moindre rencontre depuis le début de la saison. Coup d'envoi de la rencontre à 20h45. Voilà pour l'essentiel de l'actualité. Très bonne soirée à tous.
3: Bonjour. Aujourd'hui, nos pas nous mènent en Maine-Angevin, ancienne province d'Anjou, vallée du Loire, limite sud-ouest du département, frontière du Maine-et-Loire, canton de La Flèche, à la rencontre des Fléchois, les plus de 15 000 habitants de La Flèche. La forme initiale serait Fiscia, F-I-S-C-I-A, qui désigne une villa qui n'est pas attestée. Petite ville, La Flèche est bordée par Bousse, Clermont-Créant, Mareil-sur-Loire, Thoré-les-Pins, Baugé-en-Anjou, commune du Maine-et-Loire, Bazouges-Crès-sur-Loire, Cromières et Vilaine-sous-Malicorne. En 1646, 6 visitants dignes du couvent de Nantes s'installent à La Flèche. La construction du monastère de la Visitation de La Flèche débute en 1650. Travaux des ailes est et sud du cloître confiés à Charles Sesvet, architecte originaire du Lude. Les ailes ouest et nord élevées par Pierre Ricosset de la Brière. Ferme à la Révolution, les sœurs hospitalières de Saint-Joseph de La Flèche y installent un hôpital en 1802, chapelle construite dans l'aile ouest en 1837. Pour le plaisir de visiter, direction les jardins du Prytanée, jardin renaissance du XVIIIe siècle et redessiné en jardin à la française. Nous marchons sur les pas de Alexandre-Pierre Frélon, 1808-1867, avocat, journaliste et homme politique né à La Flèche, député du Maine-et-Loire, ministre, secrétaire d'État au département de l'instruction publique et des cultes. David Hume, 1711-1776, philosophe britannique. Il a rédigé en 1737, lors d'un séjour à La Flèche, son traité de la nature humaine. Et nous suivons la trace de Charles Cress, 1850-1907, peintre de genre, professeur de dessin au Prytanée militaire. Colette Cosnier, 1936-2016, universitaire et féministe. En spécialité sucrée, goûtez les macarons aux parfums assortis, les Prytanéens, chocolat au goût de praline avec de la nougatine concassée, nommée ainsi en référence au Prytanée national militaire. Elle est aussi membre de l'association Les Plus Beaux Détours de France. Fin de cette balade à La Flèche. Mais nous nous retrouvons très vite pour une nouvelle déambulation sartoise. À bientôt et sartoisement vôtre.

0: 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Salut à tous, salut Yves.
1: Salut Patoche, bonjour tout le monde.
0: On va commenter ensemble pour cette rentrée les films en sortie nationale ce mercredi 9 septembre.
1: Ouais.
0: Ça te va?
1: Ouais,
0: allez,
1: c'est parti.
0: Tu pourras me souhaiter mon anniversaire si tu veux à la fin du générique.
1: Voilà, t'es exigeant là. Envoyez un mail à Patoche, il sera content.
0: Trois films dans cette chronique, alors on va aller très très vite. On va commencer avec un film dramatique qui s'appelle Billy Melody de Christine Paillard avec Roche Dizem, Bonnie Bourriche-Trouteau et Julia Faure. Le petit résumé, je t'écoute.
1: Suite à la perte de son père dans un accident aux circonstances troubles, Billy, 14 ans, déménage dans une nouvelle ville avec sa mère et son frère. Alors que ces bouleversements accentuent les tensions familiales, elle fait de nouvelles rencontres et se raccroche à la musique qui la relie encore à son père. Billy se lance alors dans une quête qui pourrait aussi bien la sauver que faire voler sa famille en éclats.
0: Ça c'est possible, voyons si cette bande-annonce vole en éclats. Ah, surprise, on écoute.
2: Non, mi bémol.
3: Mi bémol.
2: Oui, si tu le sais, fais-le.
4: Comment ça se passait à la maison entre tes parents?
5: C'est pas normal.
2: Chérie, une rime en yé, à part tu fais chier.
4: Ils s'entendaient bien?
6: Moi, je t'entends vraiment pas comme ça. Tu nous affectes pas.
4: Et comment s'est passée la journée avant l'accident?
7: Mais ça va pas.
8: Vous êtes les nouveaux voisins?
9: Oui, mais enfin, c'est provisoire.
8: Pourquoi t'es déménagé?
9: Mon père est mort. Je sais que tu me diras jamais ce qui s'est passé avec papa.
2: Pleure pas, Teda. La vérité, ça fait toujours mal.
10: J'ai le commissariat au téléphone, ils veulent nous parler.
11: Je veux pas arrêter tes conneries, s'il te plaît, Billy.
4: Ta mère, elle a le droit de refaire sa vie, c'est pas un délit, tu comprends ça?
2: Fais ton chemin, Billy, t'es sur la bonne voie.
9: J'aimerais bien jouer un morceau au piano à quatre mains avec toi.
8: C'est une chanson, Billy Melody.
9: C'est mon père qui me l'a écrit il y a longtemps.
2: Tu peux pas savoir à quel point je t'aime.
9: Je ferai pas comme toi, moi. J'abandonnerai jamais mes rêves.
0: Billy Melody, c'est dans toutes vos salles ce mercredi 9 septembre. Et bien des personnages attachants, en tout cas cette mère et cette fille. Le fantôme de Roche Dizem aussi régulièrement dans la bande-annonce, puisqu'il est censé être mort mais il continue à parler à sa fille. Et puis, et bien le savoir si c'est pas sa mère, peut-être qu'il l'a assassinée. Voilà, c'est un peu le truc en suspens, puisqu'il y a une enquête qui est en cours sur la mort de son père. Et cette jeune fille, ben voilà, qui doit vivre sans son père, dont elle a été privée et qui effectivement lui enseignait la musique. Et donc elle se raccroche à ça et peut-être à la vérité. Et en tout cas, des rapports du coup difficiles pour elle et sa mère.
1: Roche Dizem, toujours aussi bon. Et moi, dans ce film-là, le côté intéressant, c'est que d'habitude, il a toujours le côté flic, héros. Là, il a le côté père, mais le père avec de la tension, avec des disputes, ce qui fait que ça apporte une nouvelle vision de son jeu d'acteur. Donc rien que pour ça, c'est intéressant d'aller voir. Et justement, la quête d'une fille pour grandir, elle est 14 ans, c'est l'adolescence, donc voilà, c'est intéressant, toute cette étude dans le film, c'est intéressant.
0: Ouais, tout à fait, en tout cas la bande-annonce est assez juste. Le deuxième film à vous présenter, c'est Adieu monde cruel, de Félix de Givry, avec Milo Machado-Graner, Jane River, Emmanuel Détremo. Le petit pitch, je t'écoute.
1: Otto Vidal, 14 ans, a disparu après avoir adressé une lettre d'adieu aux élèves de sa classe. Alors que tout le monde le croit mort, Lena, une fille de son lycée, le reconnaît une nuit en train d'errer dans les rues de la ville.
0: Ah, que lui est-il arrivé? On essaie d'en savoir plus avec cette bande-annonce.
12: Otto Vidal, c'est le nom de cet adolescent de 14 ans disparu depuis hier matin après avoir adressé une lettre d'adieu à tous les élèves de 3e dans laquelle il racontait le harcèlement qu'il subissait quotidiennement.

0: Mathilde. Je la connais pas. Qu'est-ce que tu vas faire maintenant?
1: Je sais pas. Après ce que j'ai fait, je pourrai jamais rentrer chez moi.
0: Il peut pas se passer que des choses mauvaises. J'y crois pas. Il y a forcément des choses belles qui vont arriver.

0: Tu crois pas au miracle, toi ?
1: Adieu, monde cruel. C'est dans toutes vos salles ce mercredi 9 septembre. Eh bien, c'est culotté, ce jeune homme qui fait penser qu'il s'est suicidé, hein, puisqu'il laisse une lettre comme quoi il va quitter ce monde. Mais en tout cas, il quitte surtout son milieu familial, son école, enfin toute relation sociale. Et il va se retrouver un peu tout seul. Et voilà, manque de chance ou peut-être chance pour lui. Une jeune fille va le reconnaître et l'aider un peu, soit à revenir, soit à l'aider dans sa fuite. Parce que forcément, quand tout le monde te croit mort, c'est compliqué de revenir, de dire « Coucou, c'est moi ». Expliquer tout ça. Une crise de l'adolescence aussi pour lui et pour cette jeune fille. Et intéressant en tout cas. Un film apparemment à petit budget. On sent qu'il n'y a pas trop de moyens derrière tout ça, mais c'est plutôt bien fait.
2: On est aussi sur le domaine du harcèlement scolaire, oui. Du harcèlement personnel. Donc justement, en période d'adolescence, malheureusement, on en entend beaucoup dans les faits divers, aux informations. Donc oui, on peut comprendre le fait qu'il a envie de fuir cette situation et que bah, y a eu tellement d'exemples de personnes disant... je vais me suicider parce que j'en ai marre de ce monde, je suis harcelé, que lui ne passe pas le cap du suicide mais passe le cap de la disparition mais sans fuguer parce que disparaître c'est pas évident non plus à faire et donc il se retrouve confronté à qu'est-ce que je fais de ma vie en réalité. Maintenant. Donc c'est intéressant comme point de vue et la petite demoiselle qui le reconnaît lui émet des sentiments aussi de respect voire peut-être plus d'amitié, ce qui fait que dans le harcèlement qu'il a subi, ça lui fait rencontrer des sentiments qu'il n'a justement pas reçus, qu'il aurait aimé avoir.
1: Tout à fait, donc assez juste aussi, assez bien vu. Le dernier film, on va aller très très vite, je voulais pas en parler parce que j'ai pas du tout accroché à la bande-annonce. C'est Flush, un film de comédie, épouvante, horreur, thriller. On a tout mis, forcément c'est avec Jonathan Lambert, et c'est réalisé par Grégory Morin, 2. C'est aussi avec Elodie Navarre et Elia Génico. Le petit pitch, je t'écoute.
2: En entrant dans ce bar, Luc n'a qu'une mission, reconquérir son ex et sauver sa famille. Forcément, se retrouver la tête coincée dans les toilettes après une rencontre avec des dealers vindicatifs, ça ne va pas lui faciliter la tâche.
1: Eh oui, bon, on écoute la bande-annonce, bon, on fera un petit commentaire rapide après.
3: Ah ! Oh ! Oh, il y a quelqu'un ! Oh ! Il y a quelqu'un !
4: La taupe a disparu. Je trouvais ce mec en train de fouiller dans la planque.
5: Non, c'est n'importe quoi, mais j'ai rien volé.
6: Il a parlé de 110 grammes.
7: Quoi, t'as avalé 110 grammes ? Mais putain, mais on peut pas te laisser comme ça !
6: Oh, qu'est-ce que tu fous ?
7: J'y suis presque !
6: Ah ! Oh, mon oreille !
7: Mais c'est bon, c'est juste du cartilage, ça va se recoller.
6: Ah ! Casse-toi !
8: Police nationale, j'écoute.

0: la merde.
1: Il l'a trouvé.
2: Flash, c'est dans toutes vos salles, à partir de ce mercredi 9 septembre. Alors moi j'ai eu beaucoup de mal, en fait, la bande-annonce, on voit Jonathan Lambert, la tête coincée dans les toilettes pendant les trois quarts de la bande-annonce. Mmh. Chacun passe derrière lui, il lui trifouille les fesses, et il cherche des choses dedans, on comprend pas tout ce qui se passe. Il y a un rat qui lui mord le nez, enfin voilà, il se fait tabasser par les dealers. Donc j'ai pas trop compris ce qu'on lui cherchait, ce qu'il devait, les ennuis qu'il pouvait avoir. La relation avec sa femme est plutôt légère, donc bon, moi j'ai pas du tout accroché. Bon, c'est du Jonathan Lambert, c'est souvent du grand n'importe quoi, avec un petit quelque chose aussi d'acide et d'amer qu'on aime bien aussi chez lui.
3: Voilà, c'est le côté complètement moi décalé qui m'a intéressé, en se disant le truc improbable, un quiproquo, lui il vient pour quelque chose, il a traîné à un endroit où il faut pas, il y a des dealers qui pensent qu'ils lui ont piqué des trucs, voilà, ça part complètement de travers, il se retrouve fracassé la tête dans les toilettes. Flush, ça veut dire tirer la chasse d'eau en anglais. D'accord. Et donc il veut s'en sortir, il se retrouve la tête coincée là-dedans. Comment on fait pour s'en sortir? Sa femme essaye d'ouvrir le trou, mais comme c'est dur, elle lui découpe l'oreille. Et ça devient, c'est ce côté justement horrifique qui vient, mais dans un côté complètement loufoque. Donc c'était ce décalage, et c'est un film français. Donc je me suis dit, voilà, pour le côté à la fois détente, mais voilà, c'est Jonathan Lambert, donc faut être décalé.
2: Faut être décalé. Je suis pas sûr que pour le cinéma, passe une heure et demie voir les fesses, la tête de Lambert, ça m'intéresse beaucoup. Voilà. En tout cas, merci Yves.
3: Salut Patoche, au revoir tout le
2: salut
3: monde.
2: Salut et bonne saison sur Ornithorynque. Salut.

salut à tous et bienvenue sur l'antenne de votre radio locale Ornithorynque. C'est l'heure de se retrouver pour Au cœur de l'album, la découverte musicale de la semaine. Et tout au long de cette semaine, j'ai envie de vous faire découvrir le nouvel album de Hélène Segarra qui s'appelle Hélène Segarra and Friends. À l'occasion de ses 30 ans de carrière, la chanteuse française a décidé de reprendre ses plus grands succès, accompagnée de ses amis interprètes qui revisitent à leur façon les plus grands succès de la chanteuse. De Julien Doré à Florent Pagny, en passant par Garou et Philippe Catherine, retrouvez Hélène Segarra and Friends. C'est l'album de la semaine que je vous propose sur l'antenne de votre radio locale Ornithorynque. Et voici un titre extrait de cet album, c'est « Il y a trop de gens qui t'aiment ».

0: d'écouter Hélène Segarra à l'instant sur l'antenne de votre radio locale Ornithorynque, un extrait de son dernier album à l'occasion de ses 30 ans de carrière, un album de reprise de ses plus grands titres avec des amis interprètes. L'album s'appelle Hélène Segarra and Friends, c'est l'album de la semaine à découvrir tout au long de cette semaine sur Ornithorynque. Qu'est-ce qui se passe dans la région? Voici, venez nombreux sur Ornithorynque.
1: Vide-grenier à Sainte-Séroth le dimanche 13 septembre de 7h à 19h autour de l'église. Pour tout renseignement et inscription, 06 35 14 44 35. Organisé par le comité des fêtes de Sainte-Séroth.
0: La municipalité de Surfond et le comité des fêtes organisent une fête du village le samedi 19 septembre dans le centre-bourg de Surfond. Retraite au flambeau, feux d'artifice, animation de rue, jeux extérieurs, buvettes et restauration sur place. L'association de la chorale épiqueur de Bouloire et l'école de musique intercommunale de la communauté de communes du Génois Bidurien vous propose une rencontre de chorale avec le Chœur du Val le dimanche 27 septembre à 16h à l'église du Breil-sur-Mérise. L'entrée est libre, participation au chapeau. Vous avez un événement à communiquer? Contactez Ornithorynque par mail contact@ornithorynque.net ou appelez-nous 09 82 42 55 65.
2: Prix d'un appel local gratuit depuis une box.
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0: Voici Stéphane Clairvoy, ici et ailleurs.

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Bien, merci pour vos retours musicaux et découvertes en festivals et fêtes de village. 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
1: Salut à toutes et à tous, il est l'heure du jazz, il est l'heure de tous les jazz. Bienvenue en cette rentrée dans votre émission avec Canal 30, Stellar Media et Jazz 70. Nous sommes ensemble pendant une heure.
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1: Vous nous écoutez en direct à la radio, où vous voulez, quand vous voulez, sur toutes les plateformes de podcast. Et donc pour cette rentrée 2026 et pour commencer cette saison, eh bien nous vous proposons les nouveautés de ces dernières semaines, les nouveautés de tous les jazz bien entendu, avec la chanteuse Gretchen Parlato, la saxophoniste Lakecia Benjamin qui sera à l'affiche du Carnegie Hall et de l'Hollywood Bowl et qui fera un petit tour par le Nîmes Métropole Jazz Festival, la chanteuse Erika Badou qui nous propose un environnement très jazz, le chanteur Miles Stanko, le groupe Rimdon, la chanteuse Sarah Lachman et puis également le Ezra Collective, China Moses et Stéphane Harris seront dans notre playlist
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1: Tout au long de cette année 2026, nous avons fêté le centenaire de la naissance de Miles Davis. Et donc, pour commencer cette playlist, eh bien, nous vous proposons des titres composés et rendus célèbres par Miles Davis, mais joués par d'autres interprètes. Nous allons donc écouter le guitariste Ronnie Jordan et sa version de So What, le chanteur et guitariste George Benson avec le chanteur Al Jarreau et leur version du hit de Miles Davis, Toutou, composé par Marcus Miller. Et puis tout de suite, elle vient de partir au paradis des chanteuses, des musiciens de jazz. C'est une grande voix du jazz, une grande voix de tous les jazz, Cassandra Wilson. Et cet album, qui est un album de chevet de votre serviteur, Traveling Miles, où elle rend hommage à Miles Davis. Et nous écoutons donc la version de Cassandra Wilson de Time After Time.

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2: Notre Jazzomania et sa playlist des nouveautés de la rentrée avec la saxophoniste Lakecia Benjamin qui se produira au mois d'octobre et au mois de septembre en tournée entre le Hollywood Bowl et le Carnegie Hall au New Morning à Paris et puis aussi au Nîmes Métropole Jazz Festival. Nous écouterons Lakecia Benjamin avec la pianiste Hiromi autour d'une jam session qui s'appelle tout simplement Hiromi Jam. Et puis, dans les nouveautés de cette rentrée, la chanteuse Gretchen Parlato et son nouvel album The Wise Ones et ce titre Block the Sun. Le claviériste des Snarky Poppy, Corey Henry, un nouvel album pour lui, Devotion, et nous écouterons Watches Over Me. Et puis, tout de suite, c'est encore un nouvel album pour la bassiste Michelle Andiocello et elle donne sa version d'un titre rendu célèbre par un des membres du groupe des Temptations et ça s'appelle Don't Look Any Further. Vous allez

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1: 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Notre Jazzomania est en mode de rentrée en ce mois de septembre avec les nouveautés des sorties d'albums en CD et bien sûr en 33 tours de plus en plus nombreux maintenant. Et puis bien sûr des plateformes musicales qui donnent le ton avec la chanteuse Sarah Lankman qui s'attaque au répertoire de Michel Legrand et à sa fameuse chanson de Delphine. Nous allons écouter également le trio Rimden qui réunit la section rythmique du trio IST. Dan Berklund à la contrebasse et Magnus Öström à la batterie avec le claviériste Bugi Wesselstoff et donc le tout nouvel album du groupe Rimden. Nous allons écouter également le chanteur Miles Stanko et son nouveau EP Slow Down. Et puis tout de suite, ce titre très étonnant de la chanteuse Erika Badu qu'on avait plus l'habitude d'entendre dans la pop music et dans la R&B. Voici Erika Badu qui est réunie donc avec le saxophoniste Kamasi Washington par le DJ producteur new-yorkais The Alchemists. Ça s'appelle

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2: Nous arrivons dans le dernier quart d'heure de votre Jazzomania en mode nouveauté. Mais nous fêtons les 20 ans de cet album Blue Note qui réunit le pianiste Raphaël Lemonnier, pianiste d'origine nîmoise, avec la chanteuse franco-américaine China Moses. À l'époque, China Moses était plutôt spécialisée dans le R&B et la scène hip-hop. Et la voici qui rencontre Raphaël Lemonnier au Nîmes Métropole Jazz Festival en 2006. Et il signe un album chez Blue Note qui s'appelle Crazy Blues. Et nous écouterons donc China Moses et Raphaël Lemonnier avec ce titre Sherry Wine. Et puis c'est le groupe dont tout le monde parle aujourd'hui. C'est un collectif anglais, il s'appelle Ezra Collective justement. Il publie ce nouvel EP du Billy Feelings. Ils sont en tournée en France, en Europe et dans le monde entier. Voici donc Ezra Collective, Jubilee Feeling dans Jazzomania.

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1: No.
2: Il est l'heure de se dire au revoir. Merci de votre écoute. Merci de votre fidélité. Nous nous retrouvons la semaine prochaine à la radio, à la même heure, pour un best-of ou une nouvelle émission avec Tia 70, Stellar Media et Canal 30, où vous voulez, quand vous voulez, sur toutes les plateformes de podcast. On peut se rencontrer également tout au long du Nîmes Métropole Jazz Festival dans le Gard, ou bien tout au long de la saison de Jazz à Pau dans le Béarn. Et bon, pour vous dire au revoir, nous avons choisi le vibraphoniste Stephen Harris et son nouvel album Legacy Dance, avec le saxophoniste, mais c'est un saxophone électrique, de Casey Benjamin. L'album s'appelle donc Legacy Dance et ça s'appelle West End Blues dans Jazzomania. Merci beaucoup, à la semaine prochaine.

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1: Voici le groupe The Transatlantics, Electric Sheep.
2: Voyageurs, proscrits, asseyez-vous un instant autour de ce four, mais un seul instant, car la lumière fut bannie de ces terres et vous n'êtes plus les bienvenus. Ils arriveront bientôt. Assassins, ravageurs, certains les nomment monstres, mais monstres au moins ont un visage. Donc reposez-vous, mais vite, n'attardez-vous point ici. Évitez les routes et surtout ne regardez pas en arrière. Moi, c'est trop tard pour moi. Je ne suis

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J'ai pensé aussi à l'eau des thoraques. Mais qui fait pas coin, coin, coin. Dans les thoraques, ça fait...

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Charlie Toranja. Yeah.

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1: Alors, qu'est-ce qu'on fait? Pour Alexandra? Un petit peu. Pour vous aussi, bien sûr. Bien sûr. Mais c'est elle qui l'a demandé. Là. Ce n'est pas le ton. C'est grave.

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1: Il est 2h.
2: On s'est croisés sur une route, sur un trajet, sans aucun doute. 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